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C'est ici que s'arrête mon histoire, car je n'ai plus, hélas, dans ma mémoire qu'une ombre rencontrée par Marcel Proust, et qui, je crois, dans un bouquin, lui dit « Allez, houste !»

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2: Née le 19 décembre 1915 à Paris, Édith Piaf chante très jeune dans les ruelles de Pigalle pour gagner quelques sous. Elle tombe enceinte à l'âge de 17 ans, mais l'enfant Marcel ne survit que quelques mois, faute de soins. Grâce à sa voix étonnante et somptueuse, elle est repérée par Louis Le Play, qui l'a fait se produire dans son cabaret surnommé le Journeys des Champs-Élysées. Pour la première fois de sa vie, la môme Piaf reçoit un salaire. À partir de 1935, elle enregistre ses premières chansons, parmi lesquelles « La Java de Cézig »,« L'étranger » et « Les mômes de la cloche ».

Cette idylle ne dure que quelques mois. Il est vrai qu'il n'est pas évident de coupler vie artistique et vie sentimentale. Piaf passe souvent à la radio et effectue de nombreuses tournées en Amérique. Elle rencontre alors Marcel Cerdan, boxeur français, champion du monde des poids moyens. Le coup de foudre est instantané. Malheureusement, Cerdan meurt le 27 octobre 1949 dans un accident d'avion. C'est le drame. Elle ne s'en remettra jamais et écrit alors l'hymne à l'amour.

Malgré le chagrin, elle continue à chanter et à séduire un public toujours plus nombreux. Les chansons à succès sont légion. Milord, Non, je ne regrette rien, Mon manège à moi, ou bien encore La foule.

En 1961, bien que malade, elle rencontre Théo Sarapo, jeune coiffeur grec, avec lequel elle se marie. Edith et Théo chantent alors en duo « À quoi ça sert l'amour ?» Mais le cancer la ronge. 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

qui, apprenant la disparition de Piaf, est victime d'une crise cardiaque. Le Parisien libéré titre alors « La mort d'Édith Piaf a tué Jean Cocteau ».

0: Eh bien, j'étais déjà à Bordeaux étudiant et je faisais en même temps l'Institut d'éducation physique et le conservatoire. Et en étant à la faculté de médecine, tous les jours quand même, j'allais au cours du soir au conservatoire. Et je faisais vraiment ça en dilettante, en pensant qu'un jour, ça me servirait comme métier. Comme je suis venu à l'école de massage à Paris, à ce moment-là, je jouais au Paris Université Club. Des copains m'ont fait faire un radio-crochet. Je suis amusé à faire ce radio-crochet, poussé par mes amis, que j'ai gagné d'ailleurs, et qui m'a fait rencontrer Ray Ventura. Et je suis rentré dans l'orchestre Ray Ventura, en laissant mes clients de culture physique à Bordeaux, et même mes massages que j'ai repris, certains à Paris, comme des leçons. D'ailleurs, je me levais tous les matins à 6 heures pour aller voir mes clients, les masser. Je finissais très tard avec Ray Ventura, jusqu'au jour où j'ai laissé les massages, et j'ai continué à Ray Ventura sans arrêt.
1: C'est le roi de la montagne.
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2: Né le 26 décembre 1930 à Vaucresson, en région parisienne, Jean Ferrat est issu d'une famille juive modeste. À la suite du décès de son père dans le camp de concentration d'Auschwitz, il est contraint de quitter prématurément le lycée pour aider financièrement sa famille. Très attiré par la musique, il écrit ses premières chansons au début des années 50 et joue de la guitare dans un orchestre de jazz. En 1956, il met en musique le poème intitulé « Les yeux d'Elsa » de Louis Aragon, dont il est un grand admirateur. Petit à petit, il se fait connaître en composant des chansons qu'il propose également à la chanteuse Christine Sèvres, qui devient d'ailleurs son épouse en 1961. Une année plus tard, il fait la connaissance de l'interprète Isabelle Aubray et une saine collaboration artistique naît. Jean Ferrat lui écrit la célèbre chanson « Deux enfants au soleil ».

0: Dans le courant des années 60-70, d'énormes succès voient le jour, dont Nuit et brouillard en 1963, œuvre rendant hommage à son père mort à Auschwitz et décrivant l'insoutenable condition de vie des Juifs en route vers les camps de concentration lors de la Deuxième Guerre mondiale.
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0: La montagne, Potemkin, Ma France, Aimer à perdre la raison, La femme et l'avenir de l'homme sont autant de succès de cet artiste très populaire et parfois politiquement engagé. En 1973, il s'installe dans le village ardéchois d'Entraigues-sur-Volanne, où il devient conseiller municipal et adjoint au maire durant deux mandats. Remarquable musicien, proche du Parti communiste sans y avoir adhéré, Jean Ferrat meurt le 13 mars 2010 des suites d'une longue maladie. Ce poète moustachu au cœur tendre a rejoint son idole de toujours, Louis Aragon, dans l'au-delà.

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1: Il est 3h.
2: Parce qu'au moment où j'ai sorti mon disque, le courrier a commencé à arriver. Et à l'époque, il n'y avait pas Internet, donc on ne pouvait que communiquer que par courrier. Et les premiers courriers qui sont arrivés par peut-être 50 ou 80 lettres. Donc c'était toujours en gros, soit tu as des beaux yeux, soit tu as des beaux cheveux, soit tu as un beau sourire. Rarement sur le texte ou sur la chanson, c'était plutôt des lettres d'amour.
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C'est un métier extrêmement délicat qu'être auteur, compositeur, interprète. Et moi, j'avais de l'expérience pour rien. Et puis, tout d'un coup, il fallait que je sois auteur, compositeur. Et je n'imaginais pas que j'aurais du succès. Et quand ça s'est arrivé, je n'y croyais pas non plus.

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0: J'ai eu beaucoup de chance parce que mes parents ils tenaient un magasin de musique. Enfin, de musique, quand je dis de musique, de stéréo, hi-fi, à l'époque, de télé. Mais ils vendaient des disques. Donc, j'ai eu de la chance de les avoir gratuitement. Et puis, je me suis tout de suite intéressé très, très vite à tout ça. Et vraiment, l'intérêt était majeur chez moi, vraiment. Je faisais des spectacles dans le jardin.
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2: Né le 31 mars 1944 dans le 16e arrondissement de Paris, Pascal Danel passe une partie de son enfance chez sa grand-mère à Dijon, puis de pension en pension. Il apprend la guitare ainsi que le piano et rejoint un groupe de rock surnommé les Panthères. Lucien Maurice, directeur artistique de la maison de production AZ Disques, le repère et le fait enregistrer ses premiers disques en 1965, dont notamment « Hop là, tu as vu » et « Je m'en fous ». Mais c'est l'année suivante que Pascal Danel se fait définitivement connaître grâce au tube « La plage aux romantiques » qui se vend en France à plus de 150 000 exemplaires.

Un second tube encore plus remarqué voit le jour en cette fin d'année 66, Kilimandjaro, qui sera d'ailleurs interprété dans plusieurs langues.

0: L'année 72 est également pléthorique, puisque Pascal Danel enregistre Mamina, 100 000 disques vendus, et Ton âme, titre avec lequel il remporte le Grand Prix de la Rose d'Or. Tout au long de sa carrière, Danel interprète également de nombreuses chansons en italien, espagnol et même japonais, le propulsant dans une carrière internationale. Il compose aussi « Chansons pour Anna » pour Daniel Guichard ou bien encore « Un peu de soleil, un peu de ciel bleu » pour Marcel Amont. Victime d'un malaise cardiaque à la suite d'une opération de la vessie, Pascal Danel meurt le 25 juillet 2024 dans une clinique de Melun.
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1: Quand j'ai débuté dans la chanson, j'avais 46 ans. Et je n'avais pas le trac, c'était de la conscience. Mais maintenant, je suis conscient, alors c'est de la panique.
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0: Il suffisait de presque rien.

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1: Il est 4h.
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5: Né le 18 décembre 1958 à Paris, Valerio passe son enfance en Italie, avant de se faire remarquer par Salvador Dali et Johnny Hallyday, qui lui conseillent de se lancer dans la chanson. Doté d'un beau physique, il parvient à enregistrer plusieurs 45 tours, dont Amor e mi amore, Bravo chérie et La moitié de mon cœur. Le jeune Valerio ne rencontre toutefois pas le succès escompté en France. Il se tourne alors vers l'Amérique latine, où il reçoit là-bas des louanges. Il meurt prématurément le 28 mai 1988.

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2: Né le 8 mai 1903 à Marseille, Fernandel suit dès son plus jeune âge son père qui chante dans les cafés-concerts. Fasciné par la scène, il décide de copier son géniteur et interprète à 7 ans sa toute première chanson intitulée « Le petit objet » du comique troupier Paulin. N'aimant pas trop l'école, le jeune homme doit malgré tout gagner sa vie. Sa carrière débute véritablement en 1922 lorsqu'il se produit sur la scène de l'Eldorado à Nice. 3 ans plus tard, il monte à Paris et joue le comique troupier sur les planches de l'Odéon. Son accent du sud, ses mimiques inimitables et son sourire chevalin conquièrent le public. Il enregistre son premier disque en 1928. Parallèlement, il débute une carrière d'acteur et joue dans « Angèle » de Marcel Pagnol ainsi que dans plus de 60 autres films entre 1931 et 1940. En 1939, il enregistre l'indémodable chanson intitulée « Félicie aussi ».
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2: Acclamé par les foules, Fernandel ne s'arrête bien entendu pas en si bon chemin et continue à chanter et à se produire au cinéma. Il interprète des titres incontournables, parmi lesquels Ignace, Barnabé ou bien encore On m'appelle Simplet.
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0: En 1952, le Marseillais joue le rôle de Don Camillo, un curé hors norme très hilarant, puis en 1959, La Vache et le Prisonnier, avec la célèbre génisse surnommée Marguerite. Ayant toujours le sens de l'humour et en tant qu'amateur de pétanque et de pastis, il avoue malicieusement que le pastis, c'est comme les seins. Un, c'est pas assez, et trois, c'est trop. Sa fructueuse carrière est couronnée d'innombrables récompenses et distinctions. Malheureusement, il nous quitte à Paris le 26 février 1971, emporté par un cancer à la suite de l'infection d'un kyste. Ce jour-là, la France a perdu un immense artiste du cinéma et de la chanson.
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0: Moi, j'en ai chanté énormément de chansons, mais les gens ne savaient même pas que c'était des chansons étrangères. Guitare d'amour n'est pas français, c'est allemand. C'est à Capri, c'est Isle of Capri, c'est américain. Mais les gens ne savaient pas que c'était italien ou américain ou allemand. Parce qu'on n'entendait pas les chanteurs chanter dans leur langue. Quand j'étais en Allemagne, par exemple, ce style-là n'existait pas du tout, c'est moi qui l'ai amené. Il n'y avait pas de chanteur allemand. Il y avait le chanteur d'opéra, mais il n'y avait pas d'allemand qui chantait la mélodie, comme moi, par exemple, la chansonnette, quoi.
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1: Il est 5 heures.
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2: Né le 21 janvier 1884 à Marseille, Charles Blais débute sa carrière en jouant de petits rôles dans des revues locales avant de monter à Paris. Doté d'une stature imposante, fréquentant les vedettes du théâtre et de la chanson, dont Henri Alibert, Félix Mayol, Rému et André Turcy, il se produit sur de nombreuses scènes parisiennes et marseillaises. On le retrouve entre autres dans César, Le Schpunz et La Femme du Boulanger. Parallèlement, et comme la plupart des artistes de sa génération, Charles Blais interprète des chansons, dont notamment Une femme marseillaise et Ô bonne mère. Dès 1933, il anime tous les mardis soirs l'émission intitulée La demi-heure marseillaise sur la TSF et achète un bar dans la ville phocéenne. Foudroyé d'une embolie sur le pas de la porte de son commerce, il meurt le 7 février 1945.
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2: Né le 8 avril 1929 à Schaerbeek, près de Bruxelles, issu d'une famille d'industriels, Jacques Brel connaît une éducation austère entre collège catholique et scoutisme. Fasciné par les œuvres de Jules Verne, il écrit rapidement de longs poèmes et prend goût à la chanson. En 1953, Jacques Kennedy, responsable artistique, le repère et lui propose de chanter dans son cabaret des Trois Baudets à Paris. Les débuts sont difficiles, le public le boude. Mais en 1956, grâce à sa chanson « Quand on n'a que l'amour », il parvient enfin à se faire connaître.
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0: Deux ans plus tard, il monte sur scène à l'Olympia et interprète « Ne me quitte pas ».
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0: En 1961, il retrouve à nouveau l'Olympia et chante Les Bourgeois, Les Biches ou bien encore Madeleine. Le public est alors subjugué par cet artiste qui arrive à faire passer des messages authentiques, remplis de frissons, à travers ses chansons. Refusant de décevoir, Jacques Brel se rend malade, sue, vomit, avant de pénétrer sur scène. Sa santé devient précaire. En 1968, il crée la version francophone de la comédie musicale surnommée « L'homme de la Mancha », dans laquelle il tient le rôle de Don Quichotte en compagnie de Dario Moreno. Parallèlement, il joue dans plusieurs films, parmi lesquels « La bande à Bono » en 68 et « L'emmerdeur » en 73. Tombé gravement malade, il meurt le 9 octobre 1978 à l'hôpital Avicenne de Bobigny. Amoureux des marquises, il repose non loin du peintre Paul Gauguin dans le petit cimetière d'Atuona et dire qu'en 1968, il avait interpellé Dieu dans la chanson « J'arrive ».

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1: Il est 6h.
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0: Vous savez, dans les quartiers populaires, tous ces gens qu'on aimait et qu'on entendait à la radio, on les avait pas forcément vus sur scène. Et un jour, je vais voir, de mes yeux, voir Yves Montand, la baigne que j'ai prise. Je savais pas qu'on pouvait faire ça en 3 minutes. Et je pense que ça m'a... Je me suis dit, c'est ça que je veux faire si un jour je deviens chanteur professionnel, ce que je n'étais pas encore. C'est ça que je veux faire. Et j'ai toujours donné la priorité au visuel. Mais ça m'empêche, il n'empêche que certaines chansons comme Bleu Blanc Blond sont venues au secours de ma réputation populaire. Ça fait pas de mal. Je me veux d'abord homme de scène.
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3: Né le 22 mai 1937 à Paris, Guy Marchand découvre avec stupeur le jazz à l'âge de 9 ans, grâce à son père amoureux de ce nouveau style de musique débarqué directement des États-Unis. Il apprend alors la clarinette et se met à chanter dans les bals populaires et boîtes de Saint-Germain-des-Prés. Après ses obligations militaires, la chance frappe à sa porte lors d'une rencontre fortuite avec Dalida, qui l'encourage à se lancer dans une carrière de chanteur grâce à sa voix de crooner. Guy Marchand enregistre alors son premier grand succès en 1965, intitulé « La Passionata ». 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

0: Parallèlement à la chanson, Guy Marchand entame une carrière au cinéma en jouant dans Boulevard du Rhum en 1971 aux côtés de Brigitte Bardot. La carrière du Parisien se poursuit entre jazz, cinéma, chanson, tango, polo et boxe. Côté chanson, il enregistre plusieurs succès retentissants, comme « Moi je suis tango » en 1975, et « Crooner » en 77, et « Destiné » en 82. En 1991, Guy Marchand incarne le célèbre détective Nestor Burma. Hospitalisé à Cavaillon, ce crooner au grand cœur s'éteint le 15 décembre 2023.
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Le chanteur, il aime chanter. Bon, alors c'est peut-être un artiste lyrique, mais c'est un chanteur. L'artiste, c'est quelqu'un qui veut chanter des choses bien précises et qui ne veut pas chanter n'importe quoi. Parce qu'il sait ce qu'il veut communiquer et il sait comment il veut le communiquer, mais il y a le fond compte presque plus que la forme. Chacun sa spécialité, bien sûr. Le chanteur, lui, du moins qu'il chante, il est content. J'exagère un petit peu, mais je suis pas très très loin.

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On entend de Charles Aznavour telle chanson, de Charles Aznavour telle chanson, finit par dire qui est ce Charles Aznavour. Alors Charles Aznavour vient sur scène et on l'aime plus ou moins, mais on va vers le succès, on va vers le nom connu. J'étais en fait, mes chansons m'ont lancé comme une savonnette. Je suis devenu la savonnette de Charles Aznavour. Qui est Charles Aznavour? Et on est venu voir qui était ce Charles Aznavour. Ça ne veut pas dire qu'on aimait ce que je faisais. Et au contenu, je pourrais dire même qu'il y avait un petit groupe qui aimait ce que je faisais, puis un grand groupe qui refusait. Mais il y a aussi le snobisme qui joue. Il était de bon ton, dans un certain milieu, d'aimer Charles Aznavour, et dans un autre milieu, de ne pas aimer Charles Aznavour. Il a fallu que je travaille beaucoup pour me faire aimer d'un peu tout le monde.

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0: Ils viennent effectivement du cinéma ou du théâtre et n'étaient pas destinés à chanter. Et pourtant, ils ont poussé la chansonnette.
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0: Né en 1914 et mort en 1983, Louis de Funès est un géant du cinéma. Il a notamment joué dans les films La Traversée de Paris, La Grande Vadrouille et Les Aventures de Rabbi Jacob. Il chante en 1962 pour toi.

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3: Né le 22 mai 1937 à Paris, Guy Marchand découvre avec stupeur le jazz à l'âge de 9 ans, grâce à son père amoureux de ce nouveau style de musique débarqué directement des États-Unis. Il apprend alors la clarinette et se met à chanter dans les bals populaires et boîtes de Saint-Germain-des-Prés. Après ses obligations militaires, la chance frappe à sa porte lors d'une rencontre fortuite avec Dalida, qui l'encourage à se lancer dans une carrière de chanteur grâce à sa voix de crooner. Guy Marchand enregistre alors son premier grand succès en 1965, intitulé « La Passionata ».

Parallèlement à la chanson, Guy Marchand entame une carrière au cinéma en jouant dans Boulevard du Rhum en 1971 aux côtés de Brigitte Bardot. La carrière du Parisien se poursuit entre jazz, cinéma, chanson, tango, polo et boxe. Côté chanson, il enregistre plusieurs succès retentissants, comme « Moi je suis tango » en 1975 et « Crooner » en 1977 et « Destiné » en 1982. En 1991, Guy Marchand incarne le célèbre détective Nestor Burma. Hospitalisé à Cavaillon, ce crooner au grand cœur s'éteint le 15 décembre 2023. Destiné.

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2: Né le 12 septembre 1888 à Paris, Maurice Chevalier passe son enfance dans le quartier de Ménilmontant. Son père l'ayant très vite abandonné, le petit Maurice, alors âgé de 12 ans, chante dans de petits cabarets parisiens et imite le comique troupier Dranem en faisant le pitre. Ce n'est véritablement qu'en 1905, à l'âge de 17 ans, qu'il débute sa carrière sur la scène de l'Alcazar de Marseille. Parallèlement, il vit une liaison tumultueuse avec Fréhel, chanteuse dramatique, devenue alcoolique et toxicomane. Mais cette relation ne dure pas. Le svelte et sexy jeune homme s'en va fréquenter d'autres scènes, dont les Folies Bergères et le Casino de Paris. En 1928, Maurice Chevalier entame une tournée internationale qui le propulse à New York. La gloire est au rendez-vous, le succès incontestable. Il devient alors une vedette internationale. Mais en 1941, en pleine guerre mondiale, il chante « Ça sent si bon la France ». Cette chanson va déboucher sur de nombreuses critiques, car beaucoup estiment qu'il s'agit d'une chanson de propagande. Maurice Chevalier passe alors une période difficile et refuse, lors de l'envahissement de la zone libre, de chanter en public. Tout rentre dans l'ordre dès la fin de la guerre et l'homme au célèbre canotier remonte sur scène. Il fait ses adieux officiels en 1968 lors d'un ultime concert au Théâtre des Champs-Élysées en interprétant les plus grands succès de sa longue carrière, comme « Dans la vie, faut pas s'en faire », Valentine, Ma pomme ou bien encore Fleur de Paris. Il s'éteint dans la capitale française le premier jour de l'an 1972.
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2: Né le 8 décembre 1984 à Dakar, Karim

de la disque, l'équivalent des Victoires de la musique au Québec. Deux titres sont notamment remarqués, L'amour et Décembre. Fort de ses succès, il fait la première partie de plusieurs concerts de Stromae. En 2016, il enregistre l'album 30, également très remarqué et aux sonorités plus électroniques. Malheureusement, Karim Ouellet est brutalement retrouvé sans vie le 17 janvier 2022 à Québec, dans un studio de musique, sans que l'on connaisse les causes exactes de son décès.

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J'ai eu beaucoup d'expérience à travailler à gauche, à droite, à faire des boulots de toutes sortes. Et à chaque fois, je me disais, je préfère mourir plutôt que faire ça. Donc j'ai essayé de trouver une façon un peu qui peut me convenir. Et en l'occurrence, de faire l'artiste, c'est encore pour moi la vie où je suis le plus libre et où je maîtrise le mieux les emmerdements. Puis il

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1: Il est 8h.
2: Bonjour, près de 200 rassemblements se sont tenus hier soir à travers la France pour rendre hommage à Liana et interpeller la justice. À Paris, le rassemblement prévu place Vendôme a finalement été interdit et autorisé place Louis Lépine, mais des manifestants ont réussi à forcer les barrières devant le ministère de la justice. À noter que les obsèques de Liana se tiendront ce vendredi 12 juin. Enfin, sachez que plusieurs ministres sont convoqués ce matin à Matignon par Sébastien Lecornu pour une réunion de travail, notamment sur l'aggravation des peines en cas de viol sériel suite à cette affaire Liana. La grève à la SNCF demain, l'appel de 4 syndicats représentatifs de l'entreprise ferroviaire entraînera des perturbations sur le réseau. En moyenne, un TGV sur 3 sera annulé, un intercité sur 2 et un trafic régional fortement perturbé. Gabriel Perdriau, ex-maire de Saint-Étienne, est rejugé en appel depuis hier pour avoir fait chanter son ancien premier adjoint en le filmant à son insu en 2015 dans une chambre d'hôtel parisien avec un jeune prostitué. Il a promis des révélations lors de ce nouveau procès. À l'occasion de la Journée mondiale de l'océan, le gouvernement polynésien s'apprête à renforcer la protection de ses espaces maritimes. De nouvelles zones bénéficiant de niveaux de protection plus stricts devraient être créées. Ce dispositif porterait à 1,6 million de kilomètres carrés la surface totale d'espaces marins protégés en Polynésie française. Au Liban, une frappe israélienne hier a fait 7 morts, dont un enfant ainsi que 8 blessés. Les États-Unis disent de leur côté avoir mis en service un pétrolier qui a violé le blocus des ports iraniens. C'est la fin de ce flash, une très bonne journée à notre écoute.
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0: village était bon public. Il adorait quand il y avait des failles. Il aimait qu'il y avait même des erreurs, parce qu'il savait que je ne supporterais pas un accident qui était avec une note qui n'était pas juste ou avec un mot qu'on ne comprenait pas. Alors je suppose que j'ai appris de chanter derrière un micro. Et après, pour le Bataclan, c'était grâce à Chéro qui m'a donné le courage d'être sur scène. C'était très tard dans ma vie, très très tard.
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4: Bonjour à tous, aujourd'hui gros plan sur Dominique Cooper, jeune acteur formé à l'Academy of Music Dramatic Art de Londres. Dominique Cooper mène depuis de nombreuses années une belle carrière au cinéma en apparaissant dans plusieurs films. Né en juin 1978, il se passionne rapidement pour la comédie et fait ses débuts sur les planches. C'est au cinéma et à la télévision qu'il trouve son bonheur dès le début des années 2000. Il donne ainsi la réplique à Johnny Depp, notamment dont la série Frères d'armes également, aux côtés de Michael Fassbender, produite par Tom Hanks et Steven Spielberg. Il se fait surtout remarquer du public en jouant Sky, le petit ami de l'héroïne de Mamma Mia, où il démontre à la fois ses talents d'acteur, mais également de chanteur. Sur le tournage, il rencontre Amanda Seyfried, avec qui il vit une romance de 2007 à 2010. Surfant sur le succès du film, il intègre l'univers Marvel en 2011, où il interprète Howard Stark, le père de Tony Stark dans tous les films Captain America ainsi que dans la série Agent Carter. L'année suivante, il devient l'un des rôles de Abraham Lincoln, chasseur de vampires adapté du roman éponyme. Les vampires ne le quittent pas puisqu'il est à l'affiche de Dracula. Deux ans plus tard, après une petite année plutôt calme, 2016 marque le renouveau sur le grand et petit écran puisqu'il apparaît dans le blockbuster Warcraft au cinéma et devient le héros de la série Pitcher aux côtés de Ruth Nega, avec qui il est en couple actuellement. On se retrouve très vite avec d'autres infos.

0: Je jouais du piano et puis j'habite un appartement et comme dans tous les appartements, le piano ça fait du bruit. Hein. Tous les gens se plaignaient, oui, il a joué à 10h du soir, il a joué trop tôt ce matin. J'étais un merdeur, quoi. Et puis après j'ai fait des chansons pour Edith. Et l'emmerdeur était devenu, vous savez, au troisième étage, il y a le compositeur d'Edith Piaf. Et là, j'avais droit à des bonjour monsieur, merci monsieur. Plus jamais personne ne s'est plaint que je faisais du bruit. Ça faisait partie du miracle.
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2: Né le 21 août 1950 à Montreux, Patrick Juvet passe son enfance à la Tour de Paix, non loin de Lausanne. Il découvre très vite les artistes et groupes américains des années 50 et 60, grâce à son père qui possède un commerce de disques. Il entre au Conservatoire de Lausanne dès l'âge de 6 ans, dans la classe de piano où il obtient un premier prix. En 1971, Patrick Juvet parvient à persuader l'attaché de presse Florence Aboulker qu'il possède un talent certain de compositeur. De fil en aiguille, Eddie Barclay lui donne sa chance et le jeune Suisse sort alors un premier 45 tours intitulé « Romantique, pas mort ». Mais c'est son second disque, la Musica, qui fera exploser les ventes avec plus de 300 000 exemplaires. La

Fort de cet immense succès, Patrick Juvet enregistre alors d'énormes tubes dans les années 70, parmi lesquels « Rappelle-toi Minette »,« Au même endroit, à la même heure » et « Sonia ».

Malheureusement, Patrick Juvet voit sa notoriété décliner dès la fin des années 80. Il sombre alors dans la drogue et l'alcool et s'installe à Barcelone au début des années 2000. Victime sans doute d'un arrêt cardiaque, il est retrouvé sans vie le 1er avril 2021.

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1: Parce qu'au moment où j'ai sorti mon disque, le courrier a commencé à arriver. Et à l'époque, il n'y avait pas Internet. Donc on ne pouvait que communiquer que par courrier. Et les premiers courriers qui sont arrivés par peut-être 50 ou 80 lettres. Donc c'était toujours, en gros, soit tu as des beaux yeux, soit tu as des beaux cheveux, soit tu as un beau sourire. Rarement, sur le texte ou sur la chanson, c'était plutôt des lettres d'amour.
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1: Il est 9h.
2: Bonjour, près de 200 rassemblements se sont tenus hier soir à travers la France pour rendre hommage à Liana et interpeller la justice. À Paris, le rassemblement prévu place Vendôme a finalement été interdit et autorisé place Louis-Lépine, mais des manifestants ont réussi à forcer les barrières devant le ministère de la Justice. À noter que les obsèques de Liana se tiendront ce vendredi 12 juin. Enfin, sachez que plusieurs ministres sont convoqués ce matin à Matignon par Sébastien Lecornu pour une réunion de travail, notamment sur l'aggravation des peines en cas de viol sériel suite à cette affaire Liana. La grève à la SNCF demain, l'appel de 4 syndicats représentatifs de l'entreprise ferroviaire entraînera des perturbations sur le réseau. En moyenne, un TGV sur 3 sera annulé, un intercité sur 2 et un trafic régional fortement perturbé. Gabriel Perdriau, ex-maire de Saint-Étienne, est rejugé en appel depuis hier pour avoir fait chanter son ancien premier adjoint en le filmant à son insu en 2015 dans une chambre d'hôtel parisien avec un jeune prostitué. Il a promis des révélations lors de ce nouveau procès. À l'occasion de la Journée mondiale de l'océan, le gouvernement polynésien s'apprête à renforcer la protection de ses espaces maritimes. De nouvelles zones bénéficiant de niveaux de protection plus stricts devraient être créées. Ce dispositif porterait à 1,6 million de kilomètres carrés la surface totale d'espaces marins protégés en Polynésie française. Au Liban, une frappe israélienne hier a fait 7 morts, dont un enfant ainsi que 8 blessés. Les États-Unis disent de leur côté avoir mis hors service un pétrolier qui a violé le blocus des ports iraniens. C'est la fin de ce flash, une très bonne journée à notre écoute.
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c'est Johnny Palmer. 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

0: Quand j'ai débuté dans la chanson, j'avais 46 ans. Et je n'avais pas le trac, c'était de l'inconscience. Mais maintenant, je suis conscient, alors c'est de la panique.
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1: Bonjour à tous, aujourd'hui, gros plan sur Dominique Cooper, jeune acteur formé à l'Academy of Music Dramatic Art de Londres. Dominique Cooper mène depuis de nombreuses années une belle carrière au cinéma, en apparaissant dans plusieurs films. Né en juin 1978, il se passionne rapidement pour la comédie et fait ses débuts sur les planches. C'est au cinéma et à la télévision qu'il trouve son bonheur dès le début des années 2000. Il donne ainsi la réplique à Johnny Depp, notamment dont la série Frères d'armes également, aux côtés de Michael Fassbender, produite par Tom Hanks et Steven Spielberg. Il se fait surtout remarquer du public en jouant Sky, le petit ami de l'héroïne de Mamma Mia, où il démontre à la fois ses talents d'acteur, mais également de chanteur. Sur le tournage, il rencontre Amanda Seyfried, avec qui il vit une romance de 2007 à 2010. Surfant sur le succès du film, il intègre l'univers Marvel en 2011, où il interprète Howard Stark, le père de Tony Stark dans tous les films Captain America ainsi que dans la série Agent Carter. L'année suivante, il devient l'un des rôles de Abraham Lincoln, chasseur de vampires adapté du roman éponyme. Les vampires ne le quittent pas puisqu'il est à l'affiche de Dracula 2 ans plus tard. Après une petite année plutôt calme, 2016 marque le renouveau sur le grand et petit écran puisqu'il apparaît dans le blockbuster Warcraft au cinéma et devient le héros de la série Pitcher aux côtés de Ruth Negga, avec qui il est en couple actuellement. On se retrouve très vite avec d'autres infos.
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2: Né le 26 février 1928 à Marseille, Francis Linel débute sa carrière à l'Alcazar de Marseille à l'âge de 15 ans seulement. Remarqué par le parolier Jean Nohain, il se produit alors au théâtre de l'Européen à Paris, dans l'opérette Plume au vent. En 1950, Francis Linel remporte le Grand Prix de la chanson française de Deauville grâce au titre « Le consul de Curitiba ».
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1: Après une futile apparition au cinéma aux côtés de Fernandel dans le film Le boulanger de Valorgue, Francis Linel grave de nombreux disques, dont certains très remarqués, comme Des millions d'Arlequins, J'ai acheté une petite auto ou le Tcha-tcha-tcha. Dans les années 60, 70 et 80, il se produit dans de nombreuses opérettes créées par Vincent Scotto et Francis Lopez. En 67, il joue aux côtés d'Annie Cordy dans la comédie musicale Pic et Pioche. Retiré depuis longtemps de la scène, Francis Linel s'éteint le 16 août 2022 à Nonza, en Haute-Corse, à l'âge de 94 ans.

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2: Né le 24 août 1916 à Monaco, Léo Ferré se passionne très jeune pour la musique. Alors qu'il est pensionnaire dans une école chrétienne où il fait le douloureux apprentissage de la solitude et de l'oppression, il découvre Beethoven. Après avoir effectué des études de droit et s'être perfectionné au clavier, il écrit ses premiers poèmes, puis débute sa carrière à Paris en 1946 au cabaret Le Bœuf sur le Toit, où il partage l'affiche avec les frères Jacques et Charles Aznavour. Quelque temps plus tard, au Lapin Agile, il rencontre Jean-Roger Caussimon et lui met ses textes en musique, dont « Monsieur William » et « Comme à Ostende ».
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2: Se produisant dans de nombreuses salles parisiennes, notamment l'Écluse, la Rose Rouge et le Caveau de la Terreur, Léo Ferré voit sa notoriété amplifiée. Celle-ci est à son apogée en 1952 lorsque Catherine Sauvage interprète Paris Canaille.
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2: En 1954, il se produit à l'Olympia, en première partie de Joséphine Baker. Puis tout s'accélère. Adulé, il devient une véritable bête de scène, enregistrant un nombre considérable de chansons et de textes de poètes disparus, parmi lesquels Charles Baudelaire, Arthur Rimbaud, Paul Verlaine et Louis Aragon. Aimant la solitude, il se retire dans le Lot entre 1963 et 1968 où il vit entouré d'animaux, parmi lesquels son chimpanzé Pépé. La mort de son singe au printemps 68 lui vaut un immense chagrin et il écrit alors la chanson

0: En pleine contestation de mai 68, Léo Ferré se retrouve impliqué dans la révolte estudiantine. Des jeunes l'acclament en brandissant des drapeaux noirs. Il devient ainsi, en quelque sorte, le porte-drapeau du changement social. Ses chansons se font de plus en plus révolutionnaires et virulentes, pour ne pas dire anarchistes. Madame la misère, Amour anarchie, Avec le temps, ou bien encore Les anarchistes. Ironie incroyable du sort, il meurt le jour de la fête nationale, soit le 14 juillet 1993. La France a perdu son poète le plus prolifique et le plus anard de toute la chanson française. Originaire de Monaco, Léo Ferré repose dans la principauté où seul le texte suivant est inscrit sur sa tombe. Je vous donne ma voix et puis tous mes violons. Vous savez qui je suis maintenant ? Le vent. Je suis le vent.
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1: À Paris. Je me suis donné un an pour voir si je pouvais faire quelque chose dans le métier artistique. Je vais aller voir le seul en qui j'ai toujours cru, le seul copain qui m'a toujours conseillé. Je vais aller voir Prévert. Alors j'ai été voir Prévert, je lui ai dit voilà, est-ce que tu veux écouter et me dire ce que tu en penses. Je lui ai chanté à Paris, Ma douce vallée, Le tueur affamé et Mathilde. Il les a écoutés, il m'a dit écoute, moi ça me plaît, mais il y en a un qui, mieux que moi, te donnera un avis, c'est Yves Montand. Moi j'en attendais pas tant. Et il a immédiatement téléphoné Yves Montand, il a dit écoute, il y a un gars chez moi qui fait des chansons, je les ai entendues, moi je les trouve bien, est-ce que tu voudrais les entendre aussi? Montand a dit bon, venez. Je lui ai joué mes chansons, il me les a prises, alors depuis, Montand a chanté mes chansons, il m'a fait connaître.
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1: Il est 10h.
2: Bonjour, près de 200 rassemblements se sont tenus hier soir à travers la France pour rendre hommage à Liana et interpeller la justice. À Paris, le rassemblement prévu place Vendôme a finalement été interdit et autorisé place Louis Lépine, mais des manifestants ont réussi à forcer les barrières devant le ministère de la Justice. À noter que les obsèques de Liana se tiendront ce vendredi 12 juin. Enfin, sachez que plusieurs ministres sont convoqués ce matin à Matignon par Sébastien Lecornu pour une réunion de travail, notamment sur l'aggravation des peines en cas de viol sériel suite à cette affaire Liana. La grève à la SNCF demain, l'appel de 4 syndicats représentatifs de l'entreprise ferroviaire entraînera des perturbations sur le réseau. En moyenne, un TGV sur 3 sera annulé, un intercité sur 2 et un trafic régional fortement perturbé. Gabriel Perdriau, ex-maire de Saint-Étienne, est rejugé en appel depuis hier pour avoir fait chanter son ancien premier adjoint en le filmant à son insu en 2015 dans une chambre d'hôtel parisien avec un jeune prostitué. Il a promis des révélations lors de ce nouveau procès. À l'occasion de la journée mondiale de l'océan, le gouvernement polynésien s'apprête à renforcer la protection de ses espaces maritimes. De nouvelles zones bénéficiant de niveaux de protection plus stricts devraient être créées. Ce dispositif porterait à 1,6 million de kilomètres carrés la surface totale d'espaces marins protégés en Polynésie française. Au Liban, une frappe israélienne hier a fait 7 morts, dont un enfant ainsi que 8 blessés. Les États-Unis disent de leur côté avoir mis en service un pétrolier qui a violé le blocus des ports iraniens. C'est la fin de ce flash, une très bonne journée à notre écoute.
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2: Bonjour à tous, dans l'actualité musicale du jour, vous ne rêvez pas, Taylor Swift va dévoiler une nouvelle chanson pour Toy Story 5. Taylor Swift revient sur le devant de la scène musicale, non pas avec le single de son prochain disque, mais avec une chanson qui paraîtra sur la bande originale du film d'animation Toy Story 5. S'il y a bien un projet sur lequel personne n'attendait Taylor Swift, c'est bien sûr celui-ci. La chanteuse, qui a fait sensation avec son dernier album en 2025, prête sa voix à Toy Story 5, qui sortira le 17 juin. Ma nouvelle chanson originale, composée pour le film de Disney Pixar Toy Story 5, sera à vous, a écrit la fiancée de Travis Kills sur ses réseaux sociaux. Elle y ajoute « J'ai toujours rêvé d'écrire pour ces personnages que j'adore depuis l'âge de 5 ans. Lorsque j'ai vu le premier Toy Story, je suis tombée amoureuse de Toy Story 5 dès que j'ai eu la chance de le voir en avant-première et j'ai écrit cette chanson dès mon retour de la projection. Parfois, on le sent tout simplement, n'est-ce pas ? A-t-elle rajouté. En moins de 24 heures, sa publication Instagram a récolté plus de 5,5 millions de likes, preuve de l'immense enthousiasme suscité par cette annonce. On se retrouve très vite avec d'autres actualités musicales.

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2: Né le 12 novembre 1960 à Ixelles en Belgique, Morane étudie le violon puis le piano et la guitare et chante dans différents festivals. Remarquée par Pierre Barou, elle enregistre son premier 45 tours en 1980, mais court après la reconnaissance jusqu'à un spectacle à Paris, dont le succès lui permet d'enregistrer son premier album, Danser, en 1986.

Voix généreuse, sens du swing, Morane a désormais trouvé sa voix, une sorte de nougaro belge et féminin qui sait faire sonner les mots de la langue française. Toutes les mamas, en 1989, l'a fait connaître du grand public.

Morane est couronné par les Victoires de la Musique en 1994, se dépensant sans compter pour les Restos du Cœur et Solancy, faisant preuve dans la vie de la même énergie que sur scène. Victime d'un malaise cardiaque, elle disparaît prématurément le 7 mai 2018.

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2: Né le 23 janvier 1907 à Marseille, Andrex est, tout comme son prédécesseur Henri Alibert, originaire du sud de la France. Neuvième fils d'un négociant en légumes, il décide très jeune d'imiter Maurice Chevalier. Talentueux, il sait très bien chanter, jouer, danser et faire rire. Après avoir fréquenté l'Alcazar de Marseille, il monte à Paris où il participe à plusieurs revues en compagnie de Marie Dubas ainsi que de Pile Sétabé. Parallèlement à la chanson, il entame une longue carrière au cinéma et joue dans de nombreux films, surtout des rôles de mauvais garçon comme dans Boniface Somnambule et La Putain Sentimentale. Il mène ainsi une double carrière entre cinéma et chanson. Dans le répertoire musical, il tente de perpétuer la tradition du café-concert et interprète plusieurs titres encore très appréciés de nos jours, dont Bébert, la samba brésilienne et surtout Y a des azous, titre repris par de nombreux artistes contemporains à l'image de Brigitte Fontaine. Il décède à Neuilly le 10 juillet 1989.

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1: Il est 11h.
2: Bonjour, près de 200 rassemblements se sont tenus hier soir à travers la France pour rendre hommage à Liana et interpeller la justice. À Paris, le rassemblement prévu place Vendôme a finalement été interdit et autorisé place Louis-Lépine, mais des manifestants ont réussi à forcer les barrières devant le ministère de la Justice. À noter que les obsèques de Liana se tiendront ce vendredi 12 juin. Enfin, sachez que plusieurs ministres sont convoqués ce matin à Matignon par Sébastien Lecornu pour une réunion de travail, notamment sur l'aggravation des peines en cas de viol sériel suite à cette affaire Liana. La grève à la SNCF demain, l'appel de 4 syndicats représentatifs de l'entreprise ferroviaire entraînera des perturbations sur le réseau. En moyenne, un TGV sur 3 sera annulé, un intercité sur 2 et un trafic régional fortement perturbé. Gabriel Perdriau, ex-maire de Saint-Étienne, est rejugé en appel depuis hier pour avoir fait chanter son ancien premier adjoint en le filmant à son insu en 2015 dans une chambre d'hôtel parisien avec un jeune prostitué. Il a promis des révélations lors de ce nouveau procès. À l'occasion de la Journée mondiale de l'océan, le gouvernement polynésien s'apprête à renforcer la protection de ses espaces maritimes. De nouvelles zones bénéficiant de niveaux de protection plus stricts devraient être créées. Ce dispositif porterait à 1,6 million de kilomètres carrés la surface totale d'espaces marins protégés en Polynésie française. Au Liban, une frappe israélienne hier a fait 7 morts, dont un enfant ainsi que 8 blessés. Les États-Unis disent de leur côté avoir mis en service un pétrolier qui a violé le blocus des ports iraniens. C'est la fin de ce flash, une très bonne journée à notre écoute.
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C'était un gaga, c'était un garçon. Il était moumoumou, il était moussaillon. Il avait l'air con-con, constamment hébété, car il était cucu, curieusement conformé. Il avait l'habitude en parlant de mettre sa langue dans le baba, dans le bababa des dents. Ce qui fait que ça se bouscu culait au portillon. Défaut d'élocu, d'élocution. Mais malgré ce caca, ce casse-cas désolant, il avait un bouillant sentiment pour une petite berbère, une bergère de brebis, qui avait des petites zizi, des petites idées sur lui. 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Je m'occuperai de ton troupeau de moutons. 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Ici, le curieux ne saura jamais ce qui kiffit le vie vive du sujet. Mais le temps qu'ils lui disent, mais méfie-toi, oh, elle était déjà enceinte de 3 mois. Elle se trouva tout consternée. Il lui dit, faut bander nos volontés. Tu vas garder ton troupeau de moutons, moi je reprends mon boulot de moussaillon. Privé de son ananamour, elle mouillait de 2 mouchoirs par jour. En rêvant de son heureux passé, elle faisait pitié. Elle lança des dépêches et pleurait, disant j'ai un chagrin passionné. J'ai besoin de vivre dans le bonheur. Et toi t'es occupé ailleurs. 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Ce fut la fin de ce cul curieux roman. Si vous y avez trouvé quelque agrément, c'est que vous êtes très complaisant et gentil. Et moi, je vous dis.

0: Eh bien, j'étais déjà à Bordeaux étudiant et je faisais en même temps l'Institut d'éducation physique et le conservatoire. Et en étant à la faculté de médecine, tous les jours quand même, j'allais au cours du soir au conservatoire. Et je faisais vraiment ça en dilettante, en pensant qu'un jour, ça me servirait comme métier. Comme je suis venu à l'école de massage à Paris, à ce moment-là, je jouais au Paris Université Club. Des copains m'ont fait faire un radio-crochet. Je suis amusé à faire ce radio-crochet, poussé par mes amis, que j'ai gagné d'ailleurs, et qui m'a fait rencontrer Ray Ventura. Et je suis rentré dans l'orchestre Ray Ventura, en laissant mes clients de culture physique à Bordeaux, et même mes massages que j'ai repris, certains à Paris, comme des leçons. D'ailleurs, je me levais tous les matins à 6 heures pour aller voir mes clients, les masser. Je finissais très tard avec Ray Ventura, jusqu'au jour où j'ai laissé les massages, et j'ai continué à Ray Ventura sans m'arrêter.
1: C'est le roi de la montagne, Ramuncho.
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1: Bonjour à tous. Aujourd'hui, gros plan sur Dominique Cooper, jeune acteur formé à l'Academy of Music Dramatic Art de Londres. Dominique Cooper mène depuis de nombreuses années une belle carrière au cinéma en apparaissant dans plusieurs films. Né en juin 1978, il se passionne rapidement pour la comédie et fait ses débuts sur les planches. C'est au cinéma et à la télévision qu'il trouve son bonheur dès le début des années 2000. Il donne ainsi la réplique à Johnny Depp, notamment dont la série Frères d'armes également, aux côtés de Michael Fassbender, produite par Tom Hanks et Steven Spielberg. Il se fait surtout remarquer du public en jouant Sky, le petit ami de l'héroïne de Mamma Mia, où il démontre à la fois ses talents d'acteur, mais également de chanteur. Sur le tournage, il rencontre Amanda Seyfried, avec qui il vit une romance de 2007 à 2010. Surfant sur le succès du film, il intègre l'univers Marvel en 2011, où il interprète Howard Stark, le père de Tony Stark dans tous les films Captain America ainsi que dans la série Agent Carter. L'année suivante, il devient l'un des rôles de Abraham Lincoln, chasseur de vampires adapté du roman éponyme. Les vampires ne le quittent pas puisqu'il est à l'affiche de Dracula 2 ans plus tard. Après une petite année plutôt calme, 2016 marque le renouveau sur le grand et petit écran puisqu'il apparaît dans le blockbuster Warcraft au cinéma et devient le héros de la série Pitcher aux côtés de Ruth Negga, avec qui il est en couple actuellement. On se retrouve très vite avec d'autres infos.

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2: Né le 3 février 1953 à Long Island, dans l'État de New York, Joel Mogensen quitte les États-Unis avec ses parents en 1960 pour s'établir au Danemark. En 1965, elle reçoit une guitare et décide de devenir chanteuse. Douée, elle donne ses premiers concerts dans les salles danoises alors qu'elle n'est âgée que de 15 ans. Quelque temps plus tard, la famille quitte le Danemark pour la France et c'est alors que tout va se précipiter pour la petite Joël. À peine arrivée à Saint-Tropez, elle rencontre un certain Serge Kohlen, musicien pour Michel Polnareff. Tous deux tombent amoureux et se marient en 1969. Joël n'a que 17 ans. 2 ans plus tard, le couple rencontre un vieil ami d'enfance en la personne de Lionel Gaillardin, guitariste de Nino Ferrer. Le groupe est formé, donne plusieurs concerts au début des années 70 et prend pour nom « Il était une fois ». Les tubes s'enchaînent, parmi lesquels « Pomme »,« Que fais-tu ce soir après dîner ?»,« Les filles du mercredi » et surtout l'immortel « J'ai encore rêvé d'elle » en 1975.

Est-ce le succès ou la renommée? Quoi qu'il en soit, Joel Mogensen décide de quitter le groupe à la fin des années 70 et de débuter une carrière solo. Elle enregistre un premier album en 1980 s'intitulant « Joel tout court ». Las, cette nouvelle carrière ne dure pas, puisqu'elle meurt subitement le 15 mai 1982 d'un œdème pulmonaire. L'idole de tout un pays n'a que 29 ans.

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1: Il est midi.
2: Bonjour, Gabriel Perdriau, ex-maire de Saint-Étienne et rejugé en appel depuis hier pour avoir fait chanter son ancien premier adjoint en le filmant à son insu. C'était en 2015 dans une chambre d'hôtel parisien avec un jeune prostitué. Il a promis des révélations lors de ce nouveau procès. Près de 200 rassemblements se sont tenus hier soir à travers la France pour rendre hommage à Liana et interpeller la justice. À Paris, le rassemblement prévu place Vendôme a finalement été interdit et autorisé place Louis-Lépine, mais des manifestants ont réussi à forcer les barrières devant le ministère de la justice. A noter que les obsèques de Liana se tiendront ce vendredi 12 juin. Enfin, sachez que plusieurs ministres sont convoqués ce matin à Matignon par Sébastien Lecornu pour une réunion de travail, notamment sur l'aggravation des peines en cas de viol sériel suite à cette affaire Liana. La grève à la SNCF demain, à l'appel de 4 syndicats représentatifs de l'entreprise ferroviaire, entraînera des perturbations sur le réseau. En moyenne, un TGV sur 3 sera annulé, un intercité sur 2 et un trafic régional fortement perturbé. À l'occasion de la journée mondiale de l'océan, le gouvernement polynésien s'apprête à renforcer la protection de ses espaces maritimes. De nouvelles zones bénéficiant de niveaux de protection plus stricts devraient être créées. Ce dispositif porterait à 1,6 million de kilomètres carrés la surface totale d'espaces marins protégés en Polynésie française. Au Liban, une frappe israélienne hier a fait 7 morts, dont un enfant, ainsi que 8 blessés. Les États-Unis disent de leur côté avoir mis hors service un pétrolier qui a violé le blocus des ports iraniens. Voilà, c'est la fin de ce flash. Une très bonne journée à toutes et à tous.
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1: Bonjour à tous, dans l'actualité musicale du jour, vous ne rêvez pas, Taylor Swift va dévoiler une nouvelle chanson pour Toy Story 5. Taylor Swift revient sur le devant de la scène musicale, non pas avec le single de son prochain disque, mais avec une chanson qui paraîtra sur la bande originale du film d'animation Toy Story 5. S'il y a bien un projet sur lequel personne n'attendait Taylor Swift, c'est bien sûr celui-ci. La chanteuse, qui a fait sensation avec son dernier album en 2025, prête sa voix à Toy Story 5, qui sortira le 17 juin. Ma nouvelle chanson originale, composée pour le film de Disney Pixar Toy Story 5, sera à vous, a écrit la fiancée de Travis Kills sur ses réseaux sociaux. Elle y ajoute « J'ai toujours rêvé d'écrire pour ces personnages que j'adore depuis l'âge de 5 ans. Lorsque j'ai vu le premier Toy Story, je suis tombée amoureuse de Toy Story 5 dès que j'ai eu la chance de le voir en avant-première et j'ai écrit cette chanson dès mon retour de la projection. Parfois, on le sent tout simplement, n'est-ce pas ? » a-t-elle rajouté. En moins de 24 heures, sa publication Instagram a récolté plus de 5,5 millions de likes, preuve de l'immense enthousiasme suscité par cette annonce. On se retrouve très vite avec d'autres actualités musicales.
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2: Né le 22 mai 1937 à Paris, Guy Marchand découvre avec stupeur le jazz à l'âge de 9 ans, grâce à son père amoureux de ce nouveau style de musique débarqué directement des États-Unis. Il apprend alors la clarinette et se met à chanter dans les bals populaires et boîtes de Saint-Germain-des-Prés. Après ses obligations militaires, la chance frappe à sa porte lors d'une rencontre fortuite avec Dalida, qui l'encourage à se lancer dans une carrière de chanteur grâce à sa voix de crooner. Guy Marchand enregistre alors son premier grand succès en 1965, intitulé « La Passionata ».
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Parallèlement à la chanson, Guy Marchand entame une carrière au cinéma en jouant dans Boulevard du Rhum en 1971 aux côtés de Brigitte Bardot. La carrière du Parisien se poursuit entre jazz, cinéma, chanson, tango, polo et boxe. Côté chanson, il enregistre plusieurs succès retentissants comme « Moi je suis tango » en 1975, et Crooner en 77 et Destiné en 82. En 1991, Guy Marchand incarne le célèbre détective Nestor Burma. Hospitalisé à Cavaillon, ce crooner au grand cœur s'éteint le 15 décembre 2023. Destiné.

0: et je commençais à chanter un petit peu dans les cabarets parisiens. Et j'ai fait cette audition là, et mon premier éditeur était Francis Lemarque, intéressé à moi. Et puis il a dit cette petite chanson là, tu crois, alors est-ce que vous voulez que je l'édite? Moi, c'était pas mon problème. Mon problème, ce que je voulais, c'était un petit disque. On est terrible quand on est débutant. Un petit disque. Mais il m'a dit, bon, mais il faut commencer par le commencement, etc. Donc, on a édité Cathy, puis je me suis retrouvé sur la scène de l'Olympia dans un concours assez important à l'époque.
1: Cathy, Cathy, si tu m'aimes.
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1: Il est 13h.
2: Bonjour. Après la colère de milliers de manifestants hier soir contre le rôle des autorités dans l'affaire Liana, Sébastien Lecornu reçoit depuis 11h30 à Matignon les membres de son gouvernement concernés par le sujet, intérieur, justice, santé, éducation nationale et égalité, pour décider de nouvelles mesures pour la protection des enfants et contre les violences sexuelles. Par ailleurs, la mère de Rosa, 11 ans, qui avait déposé plainte en 2025 pour viol sur mineur contre Jérôme Barella, va déposer plainte contre l'État pour faute lourde. Elle reproche à la justice sa lenteur dans le traitement de sa plainte. La garde à vue de Patrick Bruel a été prolongée. Par ailleurs, de nouvelles plaintes pour viol vont être déposées contre le chanteur la semaine prochaine. Dans le cadre d'une conférence à Paris hier, le gouvernement a annoncé la création de nouvelles zones de protection marine ainsi qu'un plan d'action contre les déchets plastiques en mer. Ces trois zones dites de protection forte seront situées dans le Finistère, dans les terres australes et antarctiques françaises ainsi qu'en Guadeloupe. Ce label interdit ou limite strictement les activités humaines comme la pêche, l'extraction minière ou le tourisme. Depuis New York ce matin, le président Donald Trump a assuré être dans les derniers efforts pour conclure un accord de paix avec l'Iran. Il a évoqué un délai de 2 à 3 jours. Enfin, 4 pays d'Amérique centrale sont en état d'alerte à l'approche de la tempête tropicale Christina, formée hier dans l'océan Pacifique. Le Salvador et le Guatemala ont déclenché l'alerte orange. Le ministère de l'Éducation salvadorien a annoncé la fermeture des écoles aujourd'hui et demain. C'est la fin de ce flash. Une très bonne journée à notre écoute.
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0: Voilà ce que j'ai décidé de vous montrer et de vous raconter en chansons. Mes chansons. Elles sont pour vous aussi si vous avez entre 15 et 20 ans. Si vous n'avez pas connu le golf Drouot et les débuts du rock en France, une sacrée époque.

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2: Bonjour, aujourd'hui 9 juin, 160e jour de l'année, nous fêtons les Dianes. Et c'est aussi la journée internationale des archives. C'est le 9 juin 1930 que naissait Barbara, décédée en novembre 1997. Joyeux anniversaire à Michael J. Fox, né le 9 juin 1961, à Johnny Depp, né en 1963, au champion olympique de saut à la perche Jean Galfione, né en 1971, à Sagamore Stevenin, né en 1974, à Nathalie Portman, né en 1981, et au nageur Yannick Agnel, né le 9 juin 1992. C'est aussi le 9 juin 1870 que disparaissait Charles Dickens, né en février 1812, et en 2015, disparition du compositeur allemand James Last, né en avril 1929. Le 9 juin 1660, le roi de France Louis XIV épouse Marie-Thérèse d'Autriche, infante d'Espagne, à Saint-Jean-de-Luz. En 1960, Jacques Anquetil est le premier Français à remporter le Giro. En 2000, trois détenus s'évadent en hélicoptère de la prison centrale de Moulins-Isère, dans l'Allier. Enfin, le 9 juin 2024, le président de la République Emmanuel Macron dissout l'Assemblée nationale à la suite des résultats des élections européennes. Le dicton du jour, pluie à la Sainte Diane, ni grain au grenier, ni vin au cellier. Demain, vous penserez à fêter les Landry.
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la chanson, c'est comme le cinéma, comme la littérature, c'est un moyen d'expression. Et on peut, dans la chanson, il y a des films politiques, il y a des films d'amour, il y a des films drôles. Il peut y avoir des chansons politiques, des chansons d'amour, des chansons drôles. Moi, j'ai envie d'utiliser toutes les facettes de la chanson. De temps en temps, je me lève le matin, et j'ai en tête une idée amusante, et je vais faire une chanson qui va être drôle, j'espère, du moins. Ou alors, je me lève le matin, j'entends une information, ça me met en colère, et j'ai envie de faire une chanson politique. Et

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3: Né le 14 juillet 1891 à Paris, Fréhel est issu d'une famille très pauvre et chante dès l'âge de 5 ans dans les rues et les cafés. Remarqué par hasard par la célèbre chanteuse et danseuse Caroline Otero, elle débute sa carrière dans le café-concert de l'Univers à Paris, en portant le nom de Pervenche. Sa voix prenante et son style de fille très belle conquièrent le public. Interprétant des chansons considérées comme réalistes, Fréhel devient une artiste incontournable de la belle époque. Vers 1910, elle tombe amoureuse d'un certain Maurice Chevalier, mais ce dernier s'intéresse plutôt à Mistinguette. C'est le drame pour Fréhel, qui tente de se suicider. Menant une vie bien difficile et ne parvenant pas à trouver un amant, elle se drogue et boit. Belle femme, elle devient alors rapidement une personne vieillie. Elle se produit néanmoins sur plusieurs scènes parisiennes, dont l'Alcazar et l'Européen, où elle y chante des chansons célèbres parmi lesquelles « La Java bleue », « Comme un moineau »,« La valse à tout le monde » ou bien encore « Tel qu'il est ».

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1: Parallèlement, Fréhel joue dans plusieurs films, dont celui de Pépé le Moko en 1937, aux côtés de Jean Gabin. Toujours aussi instable, elle retombe une nouvelle fois dans le cercle vicieux de l'alcoolisme et disparaît à Paris le 3 février 1951, emportée par une misère indéfinissable et par une solitude insurmontable.

J'ai eu beaucoup d'expérience à travailler à gauche, à droite, à faire des boulots de toutes sortes. Et à chaque fois, je me disais, je préfère mourir plutôt que faire ça. Donc, j'ai essayé de trouver une façon un peu qui peut me convenir. Et en l'occurrence, de faire l'artiste, c'est encore, pour moi, la vie où je suis le plus libre et où je maîtrise le mieux les emmerdements.

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2: Né le 18 juillet 1917 à Cayenne, en Guyane française, Henri Salvador débarque à 12 ans dans le port du Havre avec toute sa famille. Il débute sa carrière en chantant en compagnie de son frère André, mais la guerre va l'obliger à s'expatrier en Amérique du Sud. Pendant cette période noire de l'histoire, il fait partie de l'orchestre de Ray Ventura et y exerce ses talents de guitariste et de chanteur. Par la suite, il revient en France et compose de très nombreuses chansons, à la fois sentimentales, telles que « Maladie d'amour », une chanson douce ou bien encore « Cendrillon », et hilarantes, comme « Juanita Banana »,« Faut rigoler » et « Zorro est arrivé ».
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1: Quoi qu'il en soit, ses œuvres émeuvent tout un pays, grâce notamment à ses nombreuses apparitions dans les années 60, dans la célèbre émission de variété de Mariti et Gilbert Carpentier. Il effectue de nombreuses tournées à travers le monde et ses passages sur scène ne laissent jamais indifférent. Parolier d'exception, il écrit également des textes pour de nombreux artistes, parmi lesquels Régine et Sheila. Entre 1980 et 1990, la carrière d'Henri Salvador se retrouve en stand-by, certains le considérant comme super ringard. Cela ne l'empêche toutefois pas d'enregistrer un CD rempli de nostalgie en 2000 grâce à Benjamin Biolay qui lui offre l'occasion de revenir au sommet de la gloire. Cet album s'intitule « Chambre avec vue » et comporte la chanson « Jardin d'hiver ».
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1: Il sort son dernier disque en octobre 2006, portant le nom prémonitoire de Révérence, avant de donner un ultime concert au Palais des Congrès de Paris le 21 décembre 2007. Récompensé à maintes reprises pour sa fabuleuse carrière, il s'éteint le 13 février 2008, emporté par une rupture d'anévrisme. Cet amateur de pétanque laisse derrière lui plusieurs générations dans le deuil. Zorro s'en est allé cette fois-ci en se pressant. Bon.

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1: Il est 14h.
2: Bonjour. Après la colère de milliers de manifestants hier soir contre le rôle des autorités dans l'affaire Liana, Sébastien Lecornu reçoit depuis 11h30 à Matignon les membres de son gouvernement concernés par le sujet, intérieur, justice, santé, éducation nationale et égalité, pour décider de nouvelles mesures pour la protection des enfants et contre les violences sexuelles. Par ailleurs, la mère de Rosa, 11 ans, qui avait déposé plainte en 2025 pour viol sur mineur contre Jérôme Barella, va déposer plainte contre l'État pour faute lourde. Elle reproche à la justice sa lenteur dans le traitement de sa plainte. La garde à vue de Patrick Bruel a été prolongée. Par ailleurs, de nouvelles plaintes pour viol vont être déposées contre le chanteur la semaine prochaine. Dans le cadre d'une conférence à Paris hier, le gouvernement a annoncé la création de nouvelles zones de protection marine ainsi qu'un plan d'action contre les déchets plastiques en mer. Ces trois zones dites de protection forte seront situées dans le Finistère, dans les terres australes et antarctiques françaises ainsi qu'en Guadeloupe. Ce label interdit ou limite strictement les activités humaines comme la pêche, l'extraction minière ou le tourisme. Depuis New York ce matin, le président Donald Trump a assuré être dans les derniers efforts pour conclure un accord de paix avec l'Iran. Il a évoqué un délai de 2 à 3 jours. Enfin, 4 pays d'Amérique centrale sont en état d'alerte à l'approche de la tempête tropicale Christina, formée hier dans l'océan Pacifique. Le Salvador et le Guatemala ont déclenché l'alerte orange. Le ministère de l'Éducation salvadorien a annoncé la fermeture des écoles aujourd'hui et demain. C'est la fin de ce flash. Une très bonne journée à notre écoute.
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2: Née le 18 octobre 1920 à Athènes, Mélina Mercouri est issue d'une famille baignée par la politique, puisque son grand-père fut maire de la capitale grecque et son père député. Elle se marie à 15 ans, puis divorce 3 ans plus tard avant de fréquenter l'Institut d'art dramatique d'Athènes. Au milieu des années 50, elle rencontre le célèbre réalisateur Jules Dassin, qui l'a fait se produire dans plusieurs de ses œuvres cinématographiques, dont « Jamais le dimanche » en 1960, film grâce auquel elle reçoit le prix d'interprétation féminine au Festival de Cannes. En 1966, Mélina Mercouri épouse Jules Dassin et devient ainsi la belle-mère de Joe Dassin. Parallèlement au cinéma, elle interprète plusieurs chansons, souvent en rapport avec son pays d'origine, la Grèce. « Athènes, ma ville »,« Entre les lignes, entre les mots »,« Je suis grec » et surtout « Les enfants du Pirée » en 1960.
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1: Tout comme son grand-père et son père, elle se lance en politique à la fin des années 70 et devient successivement députée du mouvement socialiste et ministre de la culture grecque. Fière de ses origines, elle avoue qu'elle est née grecque et qu'elle mourra grecque. Elle nous quitte le 6 mars 1994.

la chanson, c'est comme le cinéma, comme la littérature, c'est un moyen d'expression. Et on peut, dans la chanson, il y a des films politiques, il y a des films d'amour, il y a des films drôles. Il peut y avoir des chansons politiques, des chansons d'amour, des chansons drôles. Moi, j'ai envie d'utiliser toutes les facettes de la chanson. De temps en temps, je me lève le matin, et j'ai en tête une idée amusante, et je vais faire une chanson qui va être drôle, j'espère, du moins. Ou alors, je me lève le matin, j'entends une information, ça me met en colère, et j'ai envie de faire une chanson politique.

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1: Né le 22 mai 1937 à Paris, Guy Marchand découvre avec stupeur le jazz à l'âge de 9 ans, grâce à son père amoureux de ce nouveau style de musique débarqué directement des États-Unis. Il apprend alors la clarinette et se met à chanter dans les bals populaires et boîtes de Saint-Germain-des-Prés. Après ses obligations militaires, la chance frappe à sa porte lors d'une rencontre fortuite avec Dalida, qui l'encourage à se lancer dans une carrière de chanteur grâce à sa voix de crooner. Guy Marchand enregistre alors son premier grand succès en 1965, intitulé « La Passionata ».

Parallèlement à la chanson, Guy Marchand entame une carrière au cinéma en jouant dans Boulevard du Rhum en 1971 aux côtés de Brigitte Bardot. La carrière du Parisien se poursuit entre jazz, cinéma, chanson, tango, polo et boxe. Côté chanson, il enregistre plusieurs succès retentissants comme « Moi je suis tango » en 1975, et Crooner en 77 et Destiné en 82. En 1991, Guy Marchand incarne le célèbre détective Nestor Burma. Hospitalisé à Cavaillon, ce crooner au grand cœur s'éteint le 15 décembre 2023. Destiné.

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2: Né le 3 juin 1921 à Grenoble, Jean Dréjac s'intéresse très jeune à la chanson et fait partie à 17 ans d'un groupe amateur surnommé Sinfonia. Il écrit ses premières chansons et part à Paris où il joue dans plusieurs revues et au concert Mayol. Refusant de participer au service du travail obligatoire, STO, exigé par les Allemands lors de la Seconde Guerre mondiale, il est contraint de cesser toute activité publique et se taire pour écrire des chansons. De très grands succès voient le jour, dont « Ah le petit vin blanc » en 1943, interprété par Lina Marji et qui constitue un record de vente.

André Jacques crée d'autres titres renommés, comme Le Petit Bal du Samedi Soir en 1946, chanté par Georges Guettari, et surtout Sous le ciel de Paris en 1950, entonné par les plus célèbres artistes de la chanson française, comme Yves Montand, Juliette Gréco et Édith Piaf.

0: Il enregistre également lui-même plusieurs œuvres, parmi lesquelles la chansonnette, 50 ans de bouteille et les quais de la Seine. Après être devenu secrétaire adjoint de la SACEM, puis administrateur et vice-président du conseil d'administration, Jean-André Jacques s'éteint à Paris le 11 août 2003.
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1: Il est 15h.
2: Bonjour. Après la colère de milliers de manifestants hier soir contre le rôle des autorités dans l'affaire Liana, Sébastien Lecornu reçoit depuis 11h30 à Matignon les membres de son gouvernement concernés par le sujet, intérieur, justice, santé, éducation nationale et égalité, pour décider de nouvelles mesures pour la protection des enfants et contre les violences sexuelles. Par ailleurs, la mère de Rosa, 11 ans, qui avait déposé plainte en 2025 pour viol sur mineur contre Jérôme Barella, va déposer plainte contre l'État pour faute lourde. Elle reproche à la justice sa lenteur dans le traitement de sa plainte. La garde à vue de Patrick Bruel a été prolongée. Par ailleurs, deux nouvelles plaintes pour viol vont être déposées contre le chanteur la semaine prochaine. Dans le cadre d'une conférence à Paris hier, le gouvernement a annoncé la création de nouvelles zones de protection marine ainsi qu'un plan d'action contre les déchets plastiques en mer. Ces trois zones dites de protection forte seront situées dans le Finistère, dans les terres australes et antarctiques françaises ainsi qu'en Guadeloupe. Ce label interdit ou limite strictement les activités humaines comme la pêche, l'extraction minière ou le tourisme. Depuis New York ce matin, le président Donald Trump a assuré être dans les derniers efforts pour conclure un accord de paix avec l'Iran. Il a évoqué un délai de 2 à 3 jours. Enfin, 4 pays d'Amérique centrale sont en état d'alerte à l'approche de la tempête tropicale Christina, formée hier dans l'océan Pacifique. Le Salvador et le Guatemala ont déclenché l'alerte orange. Le ministère de l'Éducation salvadorien a annoncé la fermeture des écoles aujourd'hui et demain. C'est la fin de ce flash. Une très bonne journée à notre écoute.
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1: Bonjour à tous, dans l'actualité musicale du jour, vous ne rêvez pas, Taylor Swift va dévoiler une nouvelle chanson pour Toy Story 5. Taylor Swift revient sur le devant de la scène musicale, non pas avec le single de son prochain disque, mais avec une chanson qui paraîtra sur la bande originale du film d'animation Toy Story 5. S'il y a bien un projet sur lequel personne n'attendait Taylor Swift, c'est bien sûr celui-ci. La chanteuse, qui a fait sensation avec son dernier album en 2025, prête sa voix à Toy Story 5, qui sortira le 17 juin. Ma nouvelle chanson originale, composée pour le film de Disney Pixar Toy Story 5, sera à vous, a écrit la fiancée de Travis Kills sur ses réseaux sociaux. Elle y ajoute « J'ai toujours rêvé d'écrire pour ces personnages que j'adore depuis l'âge de 5 ans. Lorsque j'ai vu le premier Toy Story, je suis tombée amoureuse de Toy Story 5 dès que j'ai eu la chance de le voir en avant-première et j'ai écrit cette chanson dès mon retour de la projection. Parfois, on le sent tout simplement, n'est-ce pas ? » a-t-elle rajouté. En moins de 24 heures, sa publication Instagram a récolté plus de 5,5 millions de likes, preuve de l'immense enthousiasme suscité par cette annonce. On se retrouve très vite avec d'autres actualités.
2: La chanson, c'est comme le cinéma, comme la littérature, c'est un moyen d'expression. Et on peut, dans la chanson, il y a des films politiques, il y a des films d'amour, il y a des films drôles. Il peut y avoir des chansons politiques, des chansons d'amour, des chansons drôles. Moi, j'ai envie d'utiliser toutes les facettes de la chanson. De temps en temps, je me lève le matin, et j'ai en tête une idée amusante et je vais faire une chanson qui va être drôle, j'espère du moins. Ou alors, je me lève le matin, j'entends une information, ça me met en colère et j'ai envie de faire une chanson politique.

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Je peux me considérer d'abord comme un chanteur yéyé et puis ensuite comme un chanteur non yéyé. Je vais vous expliquer pourquoi, parce qu'il y a deux méthodes pour faire les chansons, yéyé et pas yéyé. La première, c'est de faire une adaptation, c'est-à-dire de transformer une chanson parole anglaise en chanson même mélodie parole française. Et bien sûr, les yes sont traduits par des yéyé français. Mais quand M. Aznavour me fait une chanson, je ne suis plus un chanteur yéyé.

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2: Né le 26 mars 1929 à Cahors, Charles Dumont fait ses études à Toulouse, tout en étant passionné de musique. Mais peinant à assimiler le piano, le solfège et la théorie musicale dans son ensemble, il découvre sa vocation pour la trompette grâce à Armstrong. En pleine guerre mondiale, il crée un premier orchestre de jazz, puis monte à Paris. Malheureusement, une tumeur bénigne des amygdales lui interdit de jouer de la trompette. Charles Dumont apprend alors le piano avec opiniâtreté et compose ses premières chansons. En 1956, il souhaite rencontrer Édith Piaf pour lui présenter ses compositions, mais cette dernière refuse catégoriquement de le recevoir. Dumont retente sa chance 4 ans plus tard et Piaf accepte finalement de lui ouvrir sa porte. Il joue alors « Non, je ne regrette rien », parole de Michel Vauquer. Édith Piaf est subjuguée.
3: Non.

Grâce à cette mémorable chanson, la carrière de Charles Dumont est lancée. Jusqu'à la mort de Piaf 3 ans plus tard, il lui écrit une trentaine de chansons, dont notamment « Mon Dieu », « Les flonflons du bal » et « Les amants ».

Après la disparition de Piaf en 1963, Charles Dumont écrit des chansons pour de nombreux artistes, comme « La propriétaire » pour Juliette Gréco et « Le mur » pour Barbara Streisand. En 1967, il rencontre Sophie Macnot, qui l'encourage à interpréter lui-même ses œuvres. Il entame donc une carrière personnelle et remporte 2 disques d'or avec les titres « Une chanson » en 1976 et « Les amours impossibles » en 1978.

0: chanson. Ça dure quelques saisons, une chanson.
1: Charles Dumont monte sur scène jusqu'à 90 ans, donnant de nombreuses représentations devant un public enthousiasmé. Atteint dans sa santé, cet auteur-compositeur-interprète s'éteint le 18 novembre 2024 à Paris. Il repose à Tongéville, près de Deauville, dans le Calvados.

0: Je ne suis pas une femme très entourée. 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
2: Né le 20 janvier 1865 dans le quartier du Marais à Paris, Yvette Guilbert exerce le métier de couturière, puis vendeuse au magasin du Printemps, avant de débuter une carrière d'interprète. En 1889, elle connaît des débuts difficiles au Casino de Lyon et à l'Eldorado, car le public ne l'apprécie guère. Elle décide alors de se donner un genre et de se vêtir de satin vert et de gants noirs. La Parisienne

française. Le peintre Toulouse-Lautrec l'immortalise en dessinant son portrait au fusain, ce qui constitue l'une de ses plus belles réussites. En 1900, elle souffre d'une maladie des reins et doit s'exposer à 5 interventions chirurgicales. Cela ne l'empêche toutefois pas de monter sur scène à de nombreuses reprises et de faire ainsi le bonheur des Parisiens. Yvette Guilbert décède le 3 février 1944 à Aix-en-Provence et repose au cimetière du Père-Lachaise.

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1: Il est 16h.
5: Bonjour. Après la colère de milliers de manifestants hier soir contre le rôle des autorités dans l'affaire Liana, Sébastien Lecornu reçoit depuis 11h30 à Matignon les membres de son gouvernement concernés par le sujet, intérieur, justice, santé, éducation nationale et égalité, pour décider de nouvelles mesures pour la protection des enfants et contre les violences sexuelles. Par ailleurs, la mère de Rosa, 11 ans, qui avait déposé plainte en 2025 pour viol sur mineur contre Jérôme Barella, va déposer plainte contre l'État pour faute lourde. Elle reproche à la justice sa lenteur dans le traitement de sa plainte. La garde à vue de Patrick Bruel a été prolongée. Par ailleurs, de nouvelles plaintes pour viol vont être déposées contre le chanteur la semaine prochaine. Dans le cadre d'une conférence à Paris hier, le gouvernement a annoncé la création de nouvelles zones de protection marine ainsi qu'un plan d'action contre les déchets plastiques en mer. Ces trois zones dites de protection forte seront situées dans le Finistère, dans les terres australes et antarctiques françaises ainsi qu'en Guadeloupe. Ce label interdit ou limite strictement les activités humaines comme la pêche, l'extraction minière ou le tourisme. Depuis New York ce matin, le président Donald Trump a assuré être dans les derniers efforts pour conclure un accord de paix avec l'Iran. Il a évoqué un délai de 2 à 3 jours. Enfin, 4 pays d'Amérique centrale sont en état d'alerte à l'approche de la tempête tropicale Christina, formée hier dans l'océan Pacifique. Le Salvador et le Guatemala ont déclenché l'alerte orange. Le ministère de l'Éducation salvadorien a annoncé la fermeture des écoles aujourd'hui et demain. C'est la fin de ce flash. Une très bonne journée à notre écoute.
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2: Groupe canadien formé au début des années 60, en pleine vague yéyé, César et les Romains sortent un premier album en 1965, comportant le titre à succès intitulé « Je sais ». L'année suivante, le quintet rencontre à nouveau un énorme succès avec la chanson « Trop seul sans toi » empruntée à Paul Anka. Jusqu'en 1968 et à la dissolution du groupe, César et les Romains continuent à interpréter de nombreux tubes provenant d'artistes renommés, comme « Que faut-il faire pour oublier » de Petula Clark, « Trois nuits »,« Try me » de James Brown ou bien encore « Par amour, par amitié » de Sylvie Vartan. Outre les reprises, les cinq hommes, vêtus volontairement de toges, jupes et sandales rappelant les Romains, créent également eux-mêmes leurs propres compositions, dont notamment « Dans ton miroir »,« J'ai oublié de prier » et « Il est jaloux ». Dès 1968, et ce jusqu'au début des années 80, seul Denis L'Espérance, dit Dino, mène une carrière solo. Ce dernier nous quitte le 24 décembre 2004.

Bonjour, aujourd'hui 9 juin, 160e jour de l'année, nous fêtons les Dianes. Et c'est aussi la journée internationale des archives. C'est le 9 juin 1930 que naissait Barbara, décédée en novembre 1997. Joyeux anniversaire à Michael J. Fox, né le 9 juin 1961, à Johnny Depp, né en 1963, au champion olympique de saut à la perche Jean Galfione, né en 1971, à Sagamore Stevenin, né en 1974, à Nathalie Portman, né en 1981, et au nageur Yannick Agnel, né le 9 juin 1992. C'est aussi le 9 juin 1870 que disparaissait Charles Dickens, né en février 1812, et en 2015, disparition du compositeur allemand James Last, né en avril 1929. Le 9 juin 1660, le roi de France Louis XIV épouse Marie-Thérèse d'Autriche, infante d'Espagne, à Saint-Jean-de-Luz. En 1960, Jacques Anquetil est le premier Français à remporter le Giro. En 2000, trois détenus s'évadent en hélicoptère de la prison centrale de Moulins-Isère, dans l'Allier. Enfin, le 9 juin 2024, le président de la République Emmanuel Macron dissout l'Assemblée nationale à la suite des résultats des élections européennes. Le dicton du jour, pluie à la Sainte Diane, ni grain au grenier, ni vin au cellier. Demain, vous penserez à fêter les Landry.

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2: Les Rita Mitsuko sont composés de deux artistes, auteurs-compositeurs-interprètes, ayant pour identité Catherine Ringer et Frédéric Chichin. Le duo tombe amoureux en 1979 et décide une année plus tard de former le groupe des Rita Mitsuko. Le choix du nom n'est pas anodin. En tant que duo interprétant des styles très variés, le mot « Rita » se rapporte à la musique sud-américaine et le mot « Mitsuko » est issu du mot japonais « Mitsu » signifiant « secret ». Les chansons des Rita Mitsuko sont orientées sur tout type de styles musicaux, punk, new wave, hip-hop ou bien encore jazz. Tout au long de leur carrière, de nombreux succès voient le jour, parmi lesquels « Marcha Baila », « C'est comme ça », « Les histoires d'A » et « Andy ».

Grâce à leur grande originalité, à leur style quelque peu déjanté, les chansons des Rita Mitsouko sont très appréciées. Las, le 28 novembre 2007, Frédéric Chichin meurt à l'âge de 53 ans, terrassé par un cancer foudroyant. Sa femme, Catherine Ringer, décide de mettre un terme à l'histoire du groupe en juillet 2008.

0: En mai 68, vous sortez votre premier succès, Alouette.
1: Ah oui, c'était... 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
1: Il est 17h.
2: Bonjour. Après la colère de milliers de manifestants hier soir contre le rôle des autorités dans l'affaire Liana, Sébastien Lecornu reçoit depuis 11h30 à Matignon les membres de son gouvernement concernés par le sujet, intérieur, justice, santé, éducation nationale et égalité, pour décider de nouvelles mesures pour la protection des enfants et contre les violences sexuelles. Par ailleurs, la mère de Rosa, 11 ans, qui avait déposé plainte en 2025 pour viol sur mineur contre Jérôme Barella, va déposer plainte contre l'État pour faute lourde. Elle reproche à la justice sa lenteur dans le traitement de sa plainte. La garde à vue de Patrick Bruel a été prolongée. Par ailleurs, deux nouvelles plaintes pour viol vont être déposées contre le chanteur la semaine prochaine. Dans le cadre d'une conférence à Paris hier, le gouvernement a annoncé la création de nouvelles zones de protection marine ainsi qu'un plan d'action contre les déchets plastiques en mer. Ces trois zones dites de protection forte seront situées dans le Finistère, dans les terres australes et antarctiques françaises ainsi qu'en Guadeloupe. Ce label interdit ou limite strictement les activités humaines comme la pêche, l'extraction minière ou le tourisme. Depuis New York ce matin, le président Donald Trump a assuré être dans les derniers efforts pour conclure un accord de paix avec l'Iran. Il a évoqué un délai de 2 à 3 jours. Enfin, 4 pays d'Amérique centrale sont en état d'alerte à l'approche de la tempête tropicale Christina, formée hier dans l'océan Pacifique. Le Salvador et le Guatemala ont déclenché l'alerte orange. Le ministère de l'Éducation salvadorien a annoncé la fermeture des écoles aujourd'hui et demain. C'est la fin de ce flash. Une très bonne journée à notre écoute.
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1: Bonjour à tous. Aujourd'hui, gros plan sur Dominique Cooper, jeune acteur formé à l'Academy of Music Dramatic Art de Londres. Dominique Cooper mène depuis de nombreuses années une belle carrière au cinéma en apparaissant dans plusieurs films. Né en juin 1978, il se passionne rapidement pour la comédie et fait ses débuts sur les planches. C'est au cinéma et à la télévision qu'il trouve son bonheur dès le début des années 2000. Il donne ainsi la réplique à Johnny Depp, notamment dont la série Frères d'armes également, aux côtés de Michael Fassbender, produite par Tom Hanks et Steven Spielberg. Il se fait surtout remarquer du public en jouant Sky, le petit ami de l'héroïne de Mamma Mia, où il démontre à la fois ses talents d'acteur, mais également de chanteur. Sur le tournage, il rencontre Amanda Seyfried, avec qui il vit une romance de 2007 à 2010. Surfant sur le succès du film, il intègre l'univers Marvel en 2011, où il interprète Howard Stark, le père de Tony Stark dans tous les films Captain America ainsi que dans la série Agent Carter. L'année suivante, il devient l'un des rôles de Abraham Lincoln, chasseur de vampires adapté du roman éponyme. Les vampires ne le quittent pas puisqu'il est à l'affiche de Dracula 2 ans plus tard. Après une petite année plutôt calme, 2016 marque le renouveau sur le grand et petit écran puisqu'il apparaît dans le blockbuster Warcraft au cinéma et devient le héros de la série Pitcher aux côtés de Ruth Negga, avec qui il est en couple actuellement. On se retrouve très vite avec

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2: Né le 1er février 1939 à Ismaïlia, Claude François quitte rapidement l'Égypte en 1956 avec sa famille pour s'établir dans le sud de la France à la suite de violentes émeutes envers les étrangers occidentaux. Après avoir appris le piano, le violon et la batterie, il débute sa carrière dans l'orchestre de jazz d'Aimé Barelli à Monaco. En 1961, il monte à Paris où il enregistre sa première chanson intitulée « Naboo Twist » qui passe quasiment inaperçue. Le succès vient peu de temps après avec les titres « Belle, belle, belle »,« Marche tout droit »,« Pauvre petite fille riche »,« J'y pense et puis j'oublie » et « Si j'avais un marteau ».

Un très grand nombre de jeunes filles tombent sous le charme de ce séducteur à la voix sensuelle. Dans les salles abondamment remplies, c'est souvent l'hystérie. On veut voir Clo-Clo, on veut le toucher, lui parler. Claude François est une bête de scène. Il dégage une énergie incroyable qui lui vaut, en 1970, un malaise à Marseille. Cela ne l'empêche pas, quelque temps plus tard, de continuer sa carrière, toujours entouré de Claudette. Au milieu des années 70, il monte sa propre maison de production, ainsi qu'un magazine à son effigie intitulé Podium. Les disques s'arrachent comme des petits pains dans les magasins et sont en tête des hit-parades. On pense notamment à Magnolias Forever, Alexandrie Alexandra et Le Lundi au Soleil.

Le 11 mars 1978, au lendemain de son dernier spectacle à Lézin en Suisse, Claude François s'électrocute dans son bain en voulant changer une ampoule. Les idoles sont sous le choc. Adulé, immortalisé, Clo-Clo est alors embaumé et inhumé au cimetière de Dannemois dans l'Essonne. La star n'est plus, mais reste fréquemment diffusée de nos jours dans les discothèques et à la radio.

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1: Il est 18h.
2: Bonsoir, le gouvernement envisage d'ajouter de nouvelles mesures au projet de loi sur la protection de l'enfance présenté à la fin mai en Conseil des ministres et qui sera examiné à partir du 15 juillet. Parmi elles, l'aggravation des peines en cas de viol sériel, la modification des règles de prescription, l'information des victimes tout au long de la procédure et la nécessité de motiver les décisions de classement sans suite concernant les crimes et délits sexuels. Le relais acteur majeur de la collecte et du tri du textile et membre d'Emmaüs France a annoncé être contraint de réduire drastiquement ses collectes et de supprimer 60 emplois d'insertion. Il invoque une dégradation devenue insoutenable de l'équilibre économique de la filière. Cette réorganisation représente environ 15 000 tonnes de collecte en moins, déclare le relais dans un communiqué. Des conteneurs de collecte vont être retirés. Les 100 plus grandes entreprises européennes versent plus des deux tiers de leurs bénéfices à leurs actionnaires en moyenne, alimentant les inégalités et captant l'argent qui pourrait aller en investissement. C'est ce que dénonce Oxfam.

0: Femmes. Dans un rapport, l'ONG appelle à plafonner les rémunérations des PDG et les versements de dividendes. La ville de Tyr, dans le sud du Liban, visée aujourd'hui par un bombardement après un appel à évacuer Israéliens. Ce dernier concernait toute la ville, y compris le quartier chrétien, pour la première fois depuis le début de la guerre entre Israël et le Hezbollah pro-iranien. Deux études américaines pointent du doigt le rôle qu'a joué le smartphone, à commencer par l'iPhone en 2007 dans la baisse du taux de fécondité. Les détenteurs de smartphones ont moins d'interactions sociales et donc de relations sexuelles dans la vraie vie, c'est ce que suggèrent les chercheurs. C'est la fin de ce flash, une bonne fin de journée à notre écoute.
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3: C'est un métier extrêmement délicat qu'à être auteur, compositeur, interprète. Et moi, j'avais de l'expérience pour rien. Et puis, tout d'un coup, il fallait que je sois auteur, compositeur. Et je n'imaginais pas que j'aurais du succès. 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
1: Madame, Monsieur, vous êtes invité à partir avec nous pour faire une odyssée dans le passé musical de la chanson francophone. Bienvenue à la chronique à voyager dans le temps. Voici Lisette Jeanbel.
2: Interprète née le 3 janvier 1921. Douée pour la chanson, Lisette Jeanbel va très vite devenir une référence musicale, tant sur disque que sur les planches de cabaret et sans oublier le cinéma. Alors restez des nôtres, puisque dans quelques secondes, nous nous pencherons d'un peu plus près sur la vie et la carrière de Lisette Jeanbel.

0: C'est en 1948 que Lisette Jeanbel nous offrait une si belle chanson, « Mon premier verre de champagne », et elle était soutenue par l'orchestre de Marius Coste. Marcel, une biographie, s'il vous plaît.
1: Lisette Jeanbel, née le 13 janvier 1921, elle s'intéresse d'abord aux avions, puisque son père est commandant et pilote d'essai. Les premières années de sa vie, Lisette Jeanbel les passe comme toutes les petites filles de son époque. Pourtant, elle possède quelque chose que peu de gens possèdent. Elle a l'oreille absolue, mais elle ne le sait pas encore tout à fait. En 1936, comme beaucoup de jeunes gens de l'époque, elle participe, plus par amusement que par réelle passion, à un radio-crochet. Ces concours radiophoniques ont été de véritables rampes de lancement pour bien des carrières, mais Lisette Jeanbel n'a pas vraiment encore tout à fait la passion du métier. Toujours est-il qu'en cette année 1936, alors âgée de 15 ans, elle remporte le premier prix d'un radio-crochet sur Radio Cité. C'est la surprise, tant pour elle que pour ses proches. Ce succès l'incite à regarder d'un peu plus près ce métier. Elle s'inscrit donc au conservatoire, afin de prendre des cours de comédie et de violon, tout en continuant des études en vue de devenir institutrice. Un de ses professeurs de théâtre, le non moins célèbre Louis Jouvet, confirme que cette toute jeune femme a de vrais talents pour la comédie. Mais pour l'heure, Lisette Jeanbel est davantage attirée par le chant. Elle se lance donc dans la tournée de cabaret, où elle obtient régulièrement des engagements. Son expérience de scène lui vaudra de remporter le Grand Prix de la chanson du cabaret, l'ABC, en 1943. La chanson vedette est la ballade des Trois petits nains du très célèbre Francis Lopez. En juin 1945, c'est le début d'une nouvelle aventure, celle du disque. Malheureusement, ce premier essai fait un flop et il faudra attendre 1946 avec la chanson « Le petit chaperon rouge » qui lui vaudra d'être propulsée au rang de vedette. Cette chanson a d'ailleurs été écrite par Françoise Giroux, qui débutait alors une carrière d'auteur avant de se jeter dans le monde politique. Dans les années 50, Lisette Jeanbel tâtera également du cinéma, mais c'est vraiment à la chanson que son talent s'exprime le mieux. Dans ces mêmes années, on lui remettra les palmes académiques pour la partie de sa carrière consacrée aux chansons enfantines. Et oui, un des gros succès de Lisette Jeanbel est d'avoir enregistré une multitude de disques pour enfants. Sa voix douce et rassurante a aidé des milliers d'enfants à trouver refuge dans la douceur et l'imaginaire des chansons douces.
0: Alors, comme vous le disait Marcel, il y a quelques secondes, écoutons maintenant la chanson enregistrée en 1946 qui a vraiment marqué un tournant pour la carrière de Lisette Jeanbel. Voici « Le petit chaperon rouge ».
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0: Lisa Jambel a rencontré la musique sans jamais y avoir pensé une seule minute. Est-ce à se dire qu'il faut croire au hasard de la vie? Sûrement. Si l'on regarde la carrière exceptionnelle de cette femme d'une grande classe et d'une grande beauté. Voilà, c'est ainsi que nous avons vu la vie et l'œuvre de Lisette Jambel.
1: C'était la chronique à voyager dans le temps. Nous espérons que l'expédition vous a été agréable. Recherche et rédaction des textes, Lionel Azambre. Lecture biographique, Marcel Perrault. Recherche musicale, animation et réalisation, Marc Savoie. Production, Savoie Média. 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Ici Lucie Lemelin, à bientôt.
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2: Né le 7 juin 1917 à Brest, Jacques Mareuil est un auteur-compositeur ayant écrit un nombre considérable de chansons pour de nombreux artistes. On lui doit entre autres « Trousse chemise » interprétée par Charles Aznavour, « La lune est morte » par les frères Jacques, « Revoir Paris » par Joséphine Baker ou bien encore « Les chapeaux » chantés par Maurice Chevalier. Parallèlement à cette pléthore d'œuvres, Jacques Mareuil interprète lui-même des chansons comme « Le petit bal de Baïa »,« Mégève » et « Prête-moi ton tonneau », titre également repris par l'incontournable Andrex. Fait chevalier de la Légion d'honneur et de l'Ordre du Mérite, il décède à Mougins, dans les Alpes-Maritimes, le 22 février 2003.
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C'est un métier où il faut être lucide et ne pas avoir l'air d'être lucide. Voilà. C'est pour ça qu'on dit qu'on est des comédiens, qu'on est des cabots. Et bien sûr, nous sommes des cabots et des comédiens. Et c'est pas facile, vous savez. Quand j'écris de la musique, je travaille pas. Mais quand je suis en scène, je travaille. Parce que je suis devant un tour incroyable. Je fais tomber des pièces comme je peux, et puis je les ramasse, et puis pendant 2 heures, vous comprenez. C'est comme ça que ça se passe.

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2: Il est 19h.
3: Bonsoir, le gouvernement envisage d'ajouter de nouvelles mesures au projet de loi sur la protection de l'enfance présenté à la fin mai en Conseil des ministres et qui sera examiné à partir du 15 juillet. Parmi elles, l'aggravation des peines en cas de viol sériel, la modification des règles de prescription, l'information des victimes tout au long de la procédure et la nécessité de motiver les décisions de classement sans suite concernant les crimes et délits sexuels. Le relais acteur majeur de la collecte et du tri du textile et membre d'Emmaüs France a annoncé être contraint de réduire drastiquement ses collectes et de supprimer 60 emplois d'insertion. Il invoque une dégradation devenue insoutenable de l'équilibre économique de la filière. Cette réorganisation représente environ 15 000 tonnes de collecte en moins, déclare le relais dans un communiqué. Des conteneurs de collecte vont être retirés. Les 100 plus grandes

0: Les entreprises européennes versent plus des deux tiers de leurs bénéfices à leurs actionnaires en moyenne, alimentant les inégalités et captant l'argent qui pourrait aller en investissement. C'est ce que dénonce Oxfam dans un rapport. L'ONG appelle à plafonner les rémunérations des PDG et les versements de dividendes. La ville de Tyr, dans le sud du Liban, visée aujourd'hui par un bombardement après un appel à évacuer Israéliens. Ce dernier concernait toute la ville, y compris le quartier chrétien, pour la première fois depuis le début de la guerre entre Israël et le Hezbollah pro-iranien. Deux études américaines pointent du doigt le rôle qu'a joué le smartphone, à commencer par l'iPhone en 2007 dans la baisse du taux de fécondité. Les détenteurs de smartphones ont moins d'interactions sociales et donc de relations sexuelles dans la vraie vie, c'est ce que suggèrent les chercheurs. C'est la fin de ce flash, une bonne fin de journée à notre écoute.
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1: Bonjour à tous, aujourd'hui gros plan sur Dominique Cooper, jeune acteur formé à l'Academy of Music Dramatic Art de Londres. Dominique Cooper mène depuis de nombreuses années une belle carrière au cinéma en apparaissant dans plusieurs films. Né en juin 1978, il se passionne rapidement pour la comédie et fait ses débuts sur les planches. C'est au cinéma et à la télévision qu'il trouve son bonheur dès le début des années 2000. Il donne ainsi la réplique à Johnny Depp, notamment dont la série Frères d'Armes également, aux côtés de Michael Fassbender, produite par Tom Hanks et Steven Spielberg. Il se fait surtout remarquer du public en jouant Skye, le petit ami de l'héroïne de Mamma Mia, où il démontre à la fois ses talents d'acteur, mais également de chanteur. Sur le tournage, il rencontre Amanda Seyfried, avec qui il vit une romance de 2007 à 2010. Surfant sur le succès du film, il intègre l'univers Marvel en 2011, où il interprète Howard Stark, le père de Tony Stark dans tous les films Captain America ainsi que dans la série Agent Carter. L'année suivante, il devient l'un des rôles de Abraham Lincoln, chasseur de vampires adapté du roman éponyme. Les vampires ne le quittent pas puisqu'il est à l'affiche de Dracula 2 ans plus tard. Après une petite année plutôt calme, 2016 marque le renouveau sur le grand et petit écran puisqu'il apparaît dans le blockbuster Warcraft au cinéma et devient le héros de la série Pitcher aux côtés de Ruth Negga, avec qui il est en couple actuellement. On se retrouve très vite avec d'autres

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0: Moi, j'en ai chanté énormément de chansons. Mais les gens ne savaient même pas que c'était des chansons étrangères. Guitare d'amour n'est pas français, c'est allemand. C'est à Capri, c'est Isle of Capri, c'est américain. Mais les gens ne savaient pas que c'était italien ou américain ou allemand. Parce qu'on n'entendait pas les chanteurs chanter dans leur langue. Quand j'étais en Allemagne, par exemple, ce style-là n'existait pas du tout, c'est moi qui l'ai amené. Il n'y avait pas de chanteur allemand. Il y avait le chanteur d'opéra, mais il n'y avait pas d'allemand qui chantait la mélodie, comme moi, par exemple, la chansonnette, quoi.
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0: Gros plan, année par année, sur les années 60. Revivons tous ces instants si particuliers qui ont marqué ces 10 ans.
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0: 1961, sixième épisode. L'ambiance survoltée et électrique de la salle n'a pas permis à Vince Taylor d'accéder à la scène. Les festivals de rock sont assaillis de critiques. Philippe Bouvard dans Le Figaro, à propos de Danny Boy, qu'en proie à une crise d'épilepsie, il s'est roulé sur la scène. On parle dans Le Monde d'un vacarme ahurissant, de scènes d'une extraordinaire violence, de 2000 fauteuils cassés. On dit que les assurances ne veulent plus couvrir les risques. Dans Paris Match, il y a un danger de donner trop d'importance à cette crise de violence et ainsi la rendre plus contagieuse. Maintenant, ils nous font peur. Ces images obsédantes de la maladie de la jeunesse, les Français ne veulent plus les voir. La France décroulant se braque. Il faut vite trouver un frein à tout ça. Quelques extraits de chansons à la mode, rassurantes et garantes de cette sérénité tant voulue. Dalida, évidemment, qui aime à la fois l'amour et les mariages.

Pour tenter de rester à la page, Luis Mariano reprend lui aussi des titres étrangers. Le tube italien Al di là, en français devient Par-delà.

Catherine et ses copains ne comprennent pas comment les adultes aiment ce style de chanson. Comme ses parents qui ne comprennent pas qu'elle puisse aimer le rock. En 61, à part les rockers, quelques personnages médiatiques vont marquer l'année. Dans un guide pour ses lecteurs qui voyagent en Europe, le magazine américain Life donnait le conseil suivant à propos de la corrida. Si sur l'affiche est écrit El Cordobés, ne la ratez surtout pas. Dans le cas contraire, ne perdez pas votre temps à ce spectacle sans intérêt. Dans le cinéma, on a Bébé, Brigitte Bardot, M.M., Michel Morgan, Dédé, Daniel Darieux. Et bien maintenant, il faut compter avec C.C., Claudia Cardinal, la jeune actrice italienne qui rayonne à Cannes. Catherine ne va plus se décolorer les cheveux en blond comme Bébé. Elle trouve que le brun lui va mieux. Depuis qu'elle a vu Claudia Cardinal, la nouvelle icône des ados, il y a aussi la jeune Marie Laforêt, la nouvelle actrice dont beaucoup disent qu'elle aurait les plus beaux yeux du monde. La grande star du sport cette année, le skieur Guy Perria, tente de se lancer dans la chanson.

0: Finalement, il va revenir sur les pistes.
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0: Le 8 novembre, l'émission Salut les copains crée le chouchou de la semaine pour matraquer une chanson sur les ondes. La station a reçu 43 262 lettres en un mois. Le 25 juin à Juan-les-Pins, c'est la première Coupe du Monde de Twist avec les Fantômes et Mickey Hamlin. Beaucoup de groupes qui s'y produisent n'ont pas encore enregistré de disque, ce qui ne saurait tarder. Le Twist l'emporte, il fait l'unanimité.
2: Ok les gars, éveillez-moi Twistard.
0: El Toro et les Cyclones, je l'aime telle qu'elle est.
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finalement pour danser le twist, peu importe si les paroles sont en français ou en anglais, jeunes et adultes vont twister avec Bobby Riddle.

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1: Il est 20h.
2: Bonsoir, le gouvernement envisage d'ajouter de nouvelles mesures au projet de loi sur la protection de l'enfance présenté à la fin mai en Conseil des ministres et qui sera examiné à partir du 15 juillet. Parmi elles, l'aggravation des peines en cas de viol sériel, la modification des règles de prescription, l'information des victimes tout au long de la procédure et la nécessité de motiver les décisions de classement sans suite concernant les crimes et délits sexuels. Le relais acteur majeur de la collecte et du tri du textile et membre d'Emmaüs France a annoncé être contraint de réduire drastiquement ses collectes et de supprimer 60 emplois d'insertion. Il invoque une dégradation devenue insoutenable de l'équilibre économique de la filière. Cette réorganisation représente environ 15 000 tonnes de collecte en moins, déclare le relais dans un communiqué. Des conteneurs de collecte vont être retirés. Les 100 plus grandes entreprises européennes versent plus des 2/3 de leurs bénéfices à leurs actionnaires en moyenne, alimentant les inégalités et captant l'argent qui pourrait aller en investissement. C'est ce que dénonce Oxfam dans un rapport. L'ONG appelle à plafonner les rémunérations des PDG et les versements de dividendes. La ville de Tyr, dans le sud du Liban, visée aujourd'hui par un bombardement après un appel à évacuer Israéliens. Ce dernier concernait toute la ville, y compris le quartier chrétien, pour la première fois depuis le début de la guerre entre Israël et le Hezbollah pro-iranien. Deux études américaines pointent du doigt le rôle qu'a joué le smartphone, à commencer par l'iPhone en 2007, dans la baisse du taux de fécondité. Les détenteurs de smartphones ont moins d'interactions sociales et donc de relations sexuelles dans la vraie vie, c'est ce que suggèrent les chercheurs. C'est la fin de ce flash, une bonne fin de journée à notre écoute.
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0: J'ai eu beaucoup de chance parce que mes parents ils tenaient un magasin de musique. Enfin, de musique, quand je dis de musique, de stéréo, hi-fi, à l'époque, de télé. Mais ils vendaient des disques. Donc, j'ai eu la chance de les avoir gratuitement. Et puis, je me suis tout de suite intéressé très, très vite à tout ça. Et vraiment, l'intérêt était majeur chez moi, vraiment. Je faisais des spectacles dans le jardin.
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1: Bonjour à tous, aujourd'hui gros plan sur Dominique Cooper, jeune acteur formé à l'Academy of Music Dramatic Art de Londres. Dominique Cooper mène depuis de nombreuses années une belle carrière au cinéma en apparaissant dans plusieurs films. Né en juin 1978, il se passionne rapidement pour la comédie et fait ses débuts sur les planches. C'est au cinéma et à la télévision qu'il trouve son bonheur dès le début des années 2000. Il donne ainsi la réplique à Johnny Depp, notamment dont la série Frères d'armes également, aux côtés de Michael Fassbender, produite par Tom Hanks et Steven Spielberg. Il se fait surtout remarquer du public en jouant Sky, le petit ami de l'héroïne de Mamma Mia, où il démontre à la fois ses talents d'acteur, mais également de chanteur. Sur le tournage, il rencontre Amanda Seyfried, avec qui il vit une romance de 2007 à 2010. Surfant sur le succès du film, il intègre l'univers Marvel en 2011, où il interprète Howard Stark, le père de Tony Stark dans tous les films Captain America ainsi que dans la série Agent Carter. L'année suivante, il devient l'un des rôles de Abraham Lincoln, chasseur de vampires adapté du roman éponyme. Les vampires ne le quittent pas puisqu'il est à l'affiche de Dracula 2 ans plus tard. Après une petite année plutôt calme, 2016 marque le renouveau sur le grand et petit écran puisqu'il apparaît dans le blockbuster Warcraft au cinéma et devient le héros de la série Pitcher aux côtés de Ruth Nega, avec qui il est en couple actuellement. On se retrouve très vite avec d'autres infos.
2: En mai 68, vous sortez votre premier succès, Alouette.
3: Ah oui, c'était, je m'y attendais pas, d'ailleurs on l'avait enregistré plusieurs mois auparavant, et puis il y a les événements de mai 68, il y a un grand trouble politique, il y a une révolution en France, et à la fin de la révolution, je me retrouve numéro 1 au parade, mais numéro 1 carrément devant les Beatles. C'était sidérant. Je ne savais pas où j'étais.
4: Alouette, alouette, il faut faire la fête.
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0: 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Revivons ensemble tous ces événements.
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0: Tous ces instants si particuliers qui ont marqué ces 20 ans. 20 ans d'insouciance, de rêve, d'imagination, de poudre et de choc. Deuxième rendez-vous en 1974.

0: Tandis que Barry White, le soulman à la voix sensuelle, prend une dimension musicale en France au moins égale à sa stature de colosse, le sport s'enrichit de deux célèbres initiales. À Roland Garros, comme dirait Gainsbourg, c'est Initial BB, bébé comme Bjorn Borg. Le Suédois de 18 ans gagne le tournoi après un match renversant contre Manuel Orantes, de 13 ans son aîné. Borg est mené 2-7 à 0, mais le rouleau compresseur se met en marche. Il étrille l'Espagnol en 46 minutes pour les 3-7 restants. C'est sans appel, 6-0, 6-1, 6-1. Il est le plus jeune vainqueur du tournoi. Chez les filles, c'est la jeune américaine Chris Evert qui gagne la finale et épouse dans la foulée la star du tennis, Jimmy Connors. Désormais en France, il est devenu chic de regarder la télé pendant les heures de bureau. Le sport est devenu un must et le tennis incontournable.
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0: Un style de musique prend d'assaut les discothèques. C'est la nouvelle musique américaine, très instrumentalisée et rythmée, parfaite pour danser. Un dérivé de soul music, de rhythm and blues, sur des mélodies entraînantes, faciles à retenir. Esther Phillips chante « What a difference a day make ».
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Carol Douglas, Doctor's Orders.

ensanglantée de Munich, l'Allemagne de l'Ouest organise la Coupe du Monde de football sous haute surveillance. La France a été éliminée en qualification. Les Oranges de Hollande sont les grands favoris avec ses joueurs de l'Ajax et son capitaine emblématique, Johan Cruyff, dont les jambes ont été assurées à 1 milliard de francs. Sur fond historico-politique, le match de poule opposant les deux Allemagnes voit, à la grande surprise, celle de l'Est battre celle de l'Ouest 1-0. L'Allemagne de l'Ouest de Franz Beckenbauer bat en finale 2-1 les artistes hollandais, seule équipe qui était invaincue dans le tournoi. La Pologne, troisième, révèle des joueurs d'exception. Dejna, Gadocha, Kasperzak, Lato. Durant le tournoi, des joueurs ont vu rouge. Le carton rouge a fait son apparition officielle. En France, Saint-Étienne double encore avec championnat et Coupe de France pour la troisième fois. En rugby, c'est l'époque de Béziers et de l'ouvreur Jean-Pierre Romeux, élu meilleur joueur du championnat. En basketball, la surprenante équipe du Pas-de-Calais, l'AS Berck, entre dans la légende en gagnant haut la main un deuxième titre consécutif de champion de France, mais échoue en demi-finale de la Coupe d'Europe. Chez les filles, c'est encore les demoiselles de Clermont qui sont championnes de France pour la septième fois de suite, mais elles perdent pour la troisième fois en finale de la Coupe d'Europe devant l'équipe lettonne de Riga et sa géante de 2m18, Semenova. Nous sommes en 1974.

Énorme tube d'ambiance assurée, Lady Lay de Pierre Groscolin. Au championnat du monde de ski à Saint-Moritz, Fabienne Serra, Jacqueline Rouvier et Michel Jacot gagnent des médailles. En vélo, Geneviève Gambillon est championne du monde sur route. L'idole de la moto, Giacomo Agostini, dit pourquoi il est le meilleur. Je gagne parce que j'ai le don de la moto. La star mondiale Carlos Monzon est déchu de son titre de champion du monde de boxe pour avoir refusé un contrôle antidopage. Au championnat d'Europe d'athlétisme à Rome, la France remporte 4 médailles, 2 en or pour Guy Drut au 110 mètres haies et au 4x100 masculin, 2 d'argent pour Jean-Claude Nallet au 400 mètres haies et 1 au décathlon pour Yves Leroy. Ainsi va le sport en 1974. Cette année, les 45 tours de titre font toujours recette. Quelques succès de variété trouvés ici et là dans quelques hit-parades. On commence avec le groupe Il était une fois et sa chanteuse Joëlle qui chante « Compte sur tes doigts ».

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1: C'est un métier extrêmement délicat qu'être auteur, compositeur, interprète. Et moi, j'avais de l'expérience pour rien. Et puis, tout d'un coup, il fallait que je sois auteur, compositeur. Et je n'imaginais pas que j'aurais du succès. 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
1: Il est 21h.
2: Bonsoir, le gouvernement envisage d'ajouter de nouvelles mesures au projet de loi sur la protection de l'enfance présenté à la fin mai en Conseil des ministres et qui sera examiné à partir du 15 juillet. Parmi elles, l'aggravation des peines en cas de viol sériel, la modification des règles de prescription, l'information des victimes tout au long de la procédure et la nécessité de motiver les décisions de classement sans suite concernant les crimes et délits sexuels. Le relais acteur majeur de la collecte et du tri du textile et membre d'Emmaüs France a annoncé être contraint de réduire drastiquement ses collectes et de supprimer 60 emplois d'insertion. Il invoque une dégradation devenue insoutenable de l'équilibre économique de la filière. Cette réorganisation représente environ 15 000 tonnes de collecte en moins, déclare le relais dans un communiqué. Des conteneurs de collecte vont être retirés. Les 100 plus grandes entreprises européennes versent plus des deux tiers de leurs bénéfices à leurs actionnaires en moyenne, alimentant les inégalités et captant l'argent qui pourrait aller en investissement. C'est ce que dénonce Oxfam dans un rapport. L'ONG appelle à plafonner les rémunérations des PDG et les versements de dividendes. La ville de Tyr, dans le sud du Liban, visée aujourd'hui par un bombardement après un appel à évacuer Israéliens. Ce dernier concernait toute la ville, y compris le quartier chrétien, pour la première fois depuis le début de la guerre entre Israël et le Hezbollah pro-iranien. Deux études américaines pointent du doigt

0: Le rôle qu'a joué le smartphone, à commencer par l'iPhone, en 2007 dans la baisse du taux de fécondité. Les détenteurs de smartphones ont moins d'interactions sociales et donc de relations sexuelles dans la vraie vie. C'est ce que suggèrent les chercheurs. C'est la fin de ce flash, une bonne fin de journée à notre écoute.
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1: Entrez dans le grenier de Willy et bienvenue dans les années 80-90. Nourri au cinéma de genre, le plus souvent américain, une nouvelle génération de réalisateurs tente de faire évoluer le 7e art dans l'Hexagone. Déjà auteur d'un film culte, Le Grand Bleu, en 1988, Luc Besson séduit avec ses réalisations. Nikita en 90, Léon en 94, Le Cinquième Élément en 97, autant qu'avec ses productions Taxi en 1998 et Taxi 2 en 2000 de Gérard Pires. Des spectateurs rassurés de découvrir des films français dignes d'être produits outre-Atlantique. L'Amérique, Jean-Pierre Jeunet l'a lui aussi en tête. Après avoir co-signé deux films cultes avec son ami Caro, Délicatessen en 91 et La Cité des Enfants Perdus en 95, il est parti seul pour Hollywood réaliser Alien, la résurrection en 1997. Son rêve américain accompli, Jeunet rentre en France et se met cette fois à rêver au fabuleux destin d'Amélie Poulain en 2001, sans savoir que son long métrage marquera autant les esprits en France que le monumental Titanic de James Cameron en 97, l'autre phénomène de la décennie. Et dans la playlist de 1990, on écoute Petit Franck, chanson écrite par Jean-Marie Moreau, composée et interprétée par François Feldman, figurant sur l'album Une Présence, sorti en single précisément le 6 octobre 1990. La chanson se classe en tête du top 50 en France pendant 3 semaines. Après les valses de Vienne, c'est le second extrait du même album. Voici Petit Franck et François Feldman.

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2: Né le 12 novembre 1960 à Ixelles en Belgique, Moran étudie le violon puis le piano et la guitare et chante dans différents festivals. Remarqué par Pierre Barou, elle enregistre son premier 45 tours en 1980, mais court après la reconnaissance jusqu'à un spectacle à Paris, dont le succès lui permet d'enregistrer son premier album, Danser, en 1986.

Voix généreuse, sens du swing, Morane a désormais trouvé sa voix, une sorte de Nougaro belge et féminin qui sait faire sonner les mots de la langue française. Toutes les mamas, en 1989, l'a fait connaître du grand public. Hey!

Moran est couronné par les Victoires de la Musique en 1994, se dépensant sans compter pour les Restos du Cœur et Solancy, faisant preuve dans la vie de la même énergie que sur scène. Victime d'un malaise cardiaque, elle disparaît prématurément le 7 mai 2018.

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2: Né le 6 avril 1912 à Warwick, au Québec, Oscar Tifot travaille une grande partie de sa vie dans les chantiers, puis dans des usines de textile, avant d'entamer dans les années 50 une carrière de chanteur. En 1954, il enregistre sans doute l'un de ses plus grands succès, intitulé « Le Rapide Blanc », chanson inspirée de son propre vécu lorsqu'il travaillait à la construction d'un barrage d'Hydro-Québec au Rapide Blanc. Ce titre, qui sera par la suite repris par de nombreux artistes tels que Colette Renard, Marcel Amont et Beaudommage, le rend très populaire dans tout le Québec. Son répertoire est vaste et varié. Oscar Tifot interprète aussi bien des chansons traditionnelles, à l'image de Margoton veut se marier en 1955, qu'humoristiques, comme Vlal Spoutnik en 1958. Ami de Marcel Martel, avec lequel il enregistre également plusieurs succès, et considéré comme digne successeur de la Bolduc, ce chanteur folklorique nous quitte le 6 février 1998.

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0: 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Elles sont pour vous aussi si vous avez entre 15 et 20 ans. 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
2: Il est 22h.
3: Bonsoir, le gouvernement envisage d'ajouter de nouvelles mesures au projet de loi sur la protection de l'enfance présenté à la fin mai en Conseil des ministres et qui sera examiné à partir du 15 juillet. Parmi elles, l'aggravation des peines en cas de viol sériel, la modification des règles de prescription, l'information des victimes tout au long de la procédure et la nécessité de motiver les décisions de classement sans suite concernant les crimes et délits sexuels. Le relais acteur majeur de la collecte et du tri du textile et membre d'Emmaüs France a annoncé être contraint de réduire drastiquement ses collectes et de supprimer 60 emplois d'insertion. Il invoque une dégradation devenue insoutenable de l'équilibre économique de la filière. Cette réorganisation représente environ 15 000 tonnes de collecte en moins, déclare le relais dans un communiqué. Des conteneurs de collecte vont être retirés. Les 100 plus grandes entreprises européennes versent plus des 2/3 de leurs bénéfices à leurs actionnaires en moyenne, alimentant les inégalités et captant l'argent qui pourrait aller en investissement. C'est ce que dénonce Oxfam. Dans un rapport, l'ONG appelle à plafonner les rémunérations des PDG et les versements de dividendes. La ville de Tyr, dans le sud du Liban, visée aujourd'hui par un bombardement après un appel à évacuer israéliens. Ce dernier concernait toute la ville, y compris le quartier chrétien, pour la première fois depuis le début de la guerre entre Israël et le Hezbollah pro-iranien. Deux études américaines pointent du doigt le rôle qu'a joué le smartphone, à commencer par l'iPhone en 2007 dans la baisse du taux de fécondité. Les détenteurs de smartphones ont moins d'interactions sociales et donc de relations sexuelles dans la vraie vie, c'est ce que suggèrent les chercheurs. C'est la fin de ce flash, une bonne fin de journée à notre écoute.
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1: Bonjour à tous, dans l'actualité musicale du jour, vous ne rêvez pas, Taylor Swift va dévoiler une nouvelle chanson pour Toy Story 5. Taylor Swift revient sur le devant de la scène musicale, non pas avec le single de son prochain disque, mais avec une chanson qui paraîtra sur la bande originale du film d'animation Toy Story 5. S'il y a bien un projet sur lequel personne n'attendait Taylor Swift, c'est bien sûr celui-ci. La chanteuse, qui a fait sensation avec son dernier album en 2025, prête sa voix à Toy Story 5, qui sortira le 17 juin. Ma nouvelle chanson originale, composée pour le film de Disney Pixar Toy Story 5, sera à vous, a écrit la fiancée de Travis Kills sur ses réseaux sociaux. Elle y ajoute « J'ai toujours rêvé d'écrire pour ces personnages que j'adore depuis l'âge de 5 ans. Lorsque j'ai vu le premier Toy Story, je suis tombée amoureuse de Toy Story 5 dès que j'ai eu la chance de le voir en avant-première et j'ai écrit cette chanson dès mon retour de la projection. Parfois, on le sent tout simplement, n'est-ce pas ? A-t-elle rajouté. En moins de 24 heures, sa publication Instagram a récolté plus de 5,5 millions de likes, preuve de l'immense enthousiasme suscité par cette annonce. On se retrouve très vite avec d'autres actualités musicales.

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2: Née le 30 septembre 1906, Mireille se destine très jeune à une vie artistique. Dès l'âge de 6 ans, elle étudie le piano et fait la connaissance quelques années plus tard du compositeur Jean Nohain, avec lequel elle écrit une opérette intitulée « Fouchtra ». En 1932, le célèbre duo Pils et Tabé rencontre soudainement un énorme succès en interprétant « Couché dans le foin », un extrait de cette même opérette.

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1: Tel un reflet dans un miroir, la carrière de Mireille est lancée. Elle compose alors d'innombrables chansons avec l'aide de son complice Jean Nohain et enregistre en 1933 sans doute son plus grand succès en interprétant avec Jean Sablon ce petit chemin.

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1: Par la suite, elle monte en solo sur scène, en s'accompagnant évidemment d'un piano. Sa voix acidulée ne laisse personne indifférent, et ses chansons sont souvent reprises par d'autres artistes, comme Yves Montand qui interprète « Parce que ça me donne du courage » en 1949, et « Une demoiselle sur une balançoire » en 1950. En 1955, cette compositrice crée le Petit Conservatoire de la chanson de Mireille, qui a pour objectif de former de nouveaux artistes. Ce lieu devient en très peu de temps une véritable institution en France. Cela débouche sur une émission télévisée diffusée tous les dimanches après-midi entre 1960 et 1974. De nombreux artistes font leurs premiers pas, parmi lesquels Hugo Frey, Françoise Hardy, Frida Bocara et Alain Souchon. Véritable pédagogue attentionné, auteur de quelques 600 chansons, Mireille s'éteint à Paris le 29 décembre 1996 à l'âge de 90 ans.

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0: 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Et nous partons maintenant pour le Québec, où Marc Savoie et son équipe nous présentent un artiste incontournable ayant marqué la chanson francophone.
1: Madame, Monsieur, vous êtes invité à partir avec nous pour faire une odyssée dans le passé musical de la chanson francophone. Bienvenue à la chronique à voyager dans le temps. Voici Fréhel.
2: Notre prochaine invitée, Fréhel, Marguerite Bouche, dite Fréhel, chanteuse française, née à Paris en 1891, décédée à Paris en 1951. Elle voulait chanter et elle chantera. La vie de Fréhel, ainsi que sa carrière, suivent une courbe irrégulière faite de rencontres, d'échecs et de déceptions. Succès rapide, beauté, grâce. Fréhel a tout pour elle. Elle est aussi unique dans son genre et le musical l'a vite compris. Plus tard à l'émission, on se penche sur les grands moments de la vie de Fréhel. Et maintenant, Fréhel nous offre la valse des costauds.

Né en 1891 à Paris, Fréhel est issu d'une famille très modeste. Ses parents sont concierges d'immeubles dans la capitale. Sa carrière va débuter curieusement. Elle travaille alors dans une entreprise de produits de beauté et c'est lors d'une livraison auprès d'Otero que sa vie bascule. L'histoire veut que Fréhel fit tout en son pouvoir afin d'être recommandé ou engagé. Ce sont les deux qui marcheront. Elle débute au Cafcon de l'Univers sous le nom de Pervenche. En 1910, Fréhel se marie à Roberti et apprendra de lui toutes les ficelles du métier. C'est grâce à la chanson « Sur les bords de la Riviera » qu'elle connaît son premier vrai succès.

passionnée, un peu excentrique. Elle amène la grande ville et profite de ses succès qui passent. Le tout Paris est fasciné par cette femme d'une grande beauté et d'une élégance raffinée. Fasciné et à la fois étonné de se rendre compte que ce qui sort de la bouche de Fréhel est loin de l'idée qu'on se fait du raffinement. Fréhel s'exprime en argot avec l'accent des faubourgs parisiens. Mais qu'importe, elle amuse et divertit, et c'est ce que tous les gens demandent. Après un passage en Russie et en Roumanie, elle revient à Paris et reprend son tour de chant. Nous sommes alors en 1923. Puis après quelques années de concerts et de spectacles, nouveau succès avec la reprise de « Mon Légionnaire » et « La Java Bleue ». Viendront s'ajouter d'autres titres comme « Où sont tous mes amants ». Le cinéma, séduit par sa beauté, son humour et son réalisme, lui offrira de tourner aux côtés de Jean Gabin dans le film « Pépé le Moko ». Malgré son succès tant à la scène qu'au cinéma, Fréhel, passionné par la vie et le spectacle, s'éteint dans une solitude extrême à Pigalle en 1951. Nous allons l'entendre dans le fils de La Femme Poisson et La Java Bleue.

0: Et voilà, chers amis, c'était un survol de la vie et de la carrière de cette pionnière de la chanson française, Frielle.
1: C'était la chronique à voyager dans le temps. Nous espérons que l'expédition vous a été agréable. Recherche et rédaction des textes, Lionel Azambre. Lecture biographique, Marcel Perrault. Recherche musicale, animation et réalisation, Marc Savoie. Production, Savoie Média. Pour découvrir davantage la chanson francophone, visitez le site www.toppop.ca. Ici Lucie Lemelin, à bientôt.
2: Merci à Marc Savoie et son équipe de nous avoir présenté cet artiste. 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

Mort Schumann. 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
2: Il est 23h.
3: Bonsoir, le gouvernement envisage d'ajouter de nouvelles mesures au projet de loi sur la protection de l'enfance présenté à la fin mai en Conseil des ministres et qui sera examiné à partir du 15 juillet. Parmi elles, l'aggravation des peines en cas de viol sériel, la modification des règles de prescription, l'information des victimes tout au long de la procédure et la nécessité de motiver les décisions de classement sans suite concernant les crimes et délits sexuels. Le relais acteur majeur de la collecte et du tri du textile et membre d'Emmaüs France a annoncé être contraint de réduire drastiquement ses collectes et de supprimer 60 emplois d'insertion. Il invoque une dégradation devenue insoutenable de l'équilibre économique de la filière. Cette réorganisation représente environ 15 000 tonnes de collecte en moins, déclare le relais dans un communiqué. Des conteneurs de collecte vont être retirés. Les 100 plus grandes entreprises européennes versent plus des deux tiers de leurs bénéfices à leurs actionnaires en moyenne, alimentant les inégalités et captant l'argent qui pourrait en investissement, c'est ce que dénonce Oxfam. Dans un rapport, l'ONG appelle à plafonner les rémunérations des PDG et les versements de dividendes. La ville de Tyr, dans le sud du Liban, visée aujourd'hui par un bombardement après un appel à évacuer Israéliens. Ce dernier concernait toute la ville, y compris le quartier chrétien, pour la première fois depuis le début de la guerre entre Israël et le Hezbollah pro-iranien. Deux études américaines pointent du doigt le rôle qu'a joué le smartphone, à commencer par l'iPhone en 2007 dans la baisse du taux de fécondité. Les détenteurs de smartphones ont moins d'interactions sociales et donc de relations sexuelles dans la vraie vie, c'est ce que suggèrent les chercheurs. C'est la fin de ce flash, une bonne fin de journée à notre écoute.
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1: Bonjour à tous, dans l'actualité musicale du jour, vous ne rêvez pas, Taylor Swift va dévoiler une nouvelle chanson pour Toy Story 5. Taylor Swift revient sur le devant de la scène musicale, non pas avec le single de son prochain disque, mais avec une chanson qui paraîtra sur la bande originale du film d'animation Toy Story 5. S'il y a bien un projet sur lequel personne n'attendait Taylor Swift, c'est bien sûr celui-ci. La chanteuse, qui a fait sensation avec son dernier album en 2025, prête sa voix à Toy Story 5, qui sortira le 17 juin. Ma nouvelle chanson originale, composée pour le film de Disney Pixar Toy Story 5, sera à vous, a écrit la fiancée de Travis Kills sur ses réseaux sociaux. Elle y ajoute « J'ai toujours rêvé d'écrire pour ces personnages que j'adore depuis l'âge de 5 ans. Lorsque j'ai vu le premier Toy Story, je suis tombée amoureuse de Toy Story 5 dès que j'ai eu la chance de le voir en avant-première et j'ai écrit cette chanson dès mon retour de la projection. Parfois, on le sent tout simplement, n'est-ce pas ? » a-t-elle rajouté. En moins de 24 heures, sa publication Instagram a récolté plus de 5,5 millions de likes, preuve de l'immense enthousiasme suscité par cette annonce. On se retrouve très vite avec d'autres actualités musicales.

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0: chanté énormément de chansons. Mais les gens ne savaient même pas que c'était des chansons étrangères. Guitare d'amour n'est pas français, c'est allemand. C'est à Capri, c'est I Love Capri, c'est américain. Mais les gens ne savaient pas que c'était italien ou américain ou allemand. Parce qu'on n'entendait pas les chanteurs chanter dans leur langue. Quand j'étais en Allemagne, par exemple, ce style-là n'existait pas du tout, c'est moi qui l'ai amené. Il n'y avait pas de chanteur allemand. Il y avait le chanteur d'opéra, mais il n'y avait pas d'allemand qui chantait la mélodie, comme moi, par exemple, la chansonnette, quoi. 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

En Égypte, il y avait, je ne sais pas si maintenant c'est toujours la même chose, des jeunes filles qui s'appelaient Dalila. Et j'aimais beaucoup, j'aimais ce nom, et j'avais envie de m'appeler Dalila. D'ailleurs, je me rappelle, dans l'avion qui m'amenait du Caire à Paris, pour la première fois de ma vie, j'avais pris un avion aussi, eh bien, j'avais acheté un carnet, parce que pour moi, je croyais d'arriver à Paris, et puis Paris, c'était à mes pieds, hein, quand on est inconscient. Mais ça, c'est bien, c'est ça qui pousse aussi. Sinon, aujourd'hui, je ne l'aurais pas fait, peut-être. Et j'avais rempli ce carnet, mais rempli, je signais Dalila, Dalila. Déjà, je faisais des autographes. Quand je suis arrivée à Paris, bon, j'ai rencontré Alfred Machard, un écrivain actuellement qui est décédé, et qui m'a dit, mais ma petite fille Dalila fera beaucoup penser à Samson ici. Il vaut mieux que vous enlevez le L et vous mettiez un D comme Dieu le Père. Et c'est comme ça que c'est né Dalida.

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Deux ténors de l'opéra.

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1: 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Inventaire du passé, du temps des copains, de la télévision, des révolutions, du choc pétrolier, des yéyés, des films, du sport, de la conquête de l'espace et de la musique. Deuxième épisode de 1978. Avec l'instrumental de Francis Goya nommé judicieusement Argentina, se pose la question, irons-nous en Argentine jouer la Coupe du Monde de foot ? Des intellectuels dont Simone Signoret et Maurice Clavel souhaitent un renoncement. La dictature féroce du général Videla ne suffira pas au boycott. L'équipe de France de Michel Hidalgo, avec Platini, Rocheteau, Trésor, Michel, Six, Lacombe, dans le groupe de l'Italie et de l'Argentine, ne passe pas le premier tour. Ils sont troisième. L'Argentine est favorite avec Passarella, Ardiles, Tarantini. Elle joue en finale contre la meilleure équipe du monde, les Pays-Bas, privés de leur capitaine emblématique, Johan Cruyff, absent à cause de menaces de mort. L'Argentine gagne 3 buts à 1 avec un doublé de Mario Kempes. Les Hollandais accusent les Argentins d'avoir retardé le match et laissé leur équipe en proie à la foule déchaînée du stade de Buenos Aires. Les Pays-Bas n'iront pas aux cérémonies d'après-match. La génération exceptionnelle des Cruyff, Niskens, Rep, Kroll et des frères Van de Kerkhove ne sera jamais championne du monde. On se souviendra aussi d'un maillot surprenant. Dans le match de qualification France-Hongrie, l'intendant a pris des maillots blancs. Mais la Hongrie joue aussi en blanc. Trop tard, les maillots bleus sont restés à l'hôtel. Alors, une petite équipe amateur de pêcheurs du coin prête à la France ses maillots rayés vert et blanc avec les numéros écrits à la main. Et la France, soutenue par le public, bat la Hongrie 2-1. Nous sommes en 1978, encore un énorme tube pour ABBA, Take a Chance of Me.

les malheureux footballeurs hollandais viennent de perdre leur deuxième finale de Coupe du Monde d'affilée. Restons dans le foot. Après l'épopée des Verts de Saint-Étienne en 76-78 sera celle des Bleus de Corse. Bastia joue en finale de la Coupe d'Europe contre les Hollandais d'Eindhoven. Mais le terrain corse est un bourbier. Aucun but n'est marqué. Au retour, Bastia est battu 3-0, privant encore une équipe française d'un premier titre européen. Le jeune cycliste prodige Bernard Hinault est élu sportif français de l'année après avoir gagné son premier Tour de France lors de sa première participation devant Zoutemelk et Agostino. Une affaire secoue l'épreuve. Le Belge Michel Pollentier, vainqueur à l'Alpe d'Huez, doit prendre le maillot jaune, mais il sera éliminé pour tentative de fraude au contrôle antidopage. Il avait une poire en caoutchouc cachée sous son bras, contenant de l'urine propre. Toujours au Tour de France, c'est vélo à la main que le peloton franchit l'arrivée à Valence d'Agen. Les coureurs protestent contre les nombreux transferts entre les étapes. L'idole des Belges, l'immense Eddy Merckx, arrête sa fabuleuse carrière et gagne le titre du plus grand cycliste de tous les temps. Même dans la caravane du Tour de France, la musique à la mode, c'est le disco. À Paris, un temple va lui être édifié. Le palace, lieu d'expression des corps, du rythme et des modes, ouvre ses portes.

0: Le disco en version Serge Gainsbourg avec un cliché spécial vacances. Si, sex, and sun, la mer, le sexe et le soleil pour réchauffer l'été. Si,
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2: Né le 1er février 1939 à Ismaïlia, Claude François quitte rapidement l'Égypte en 1956 avec sa famille pour s'établir dans le sud de la France à la suite de violentes émeutes envers les étrangers occidentaux. Après avoir appris le piano, le violon et la batterie, il débute sa carrière dans l'orchestre de jazz d'Aimé Barelli à Monaco. En 1961, il monte à Paris où il enregistre sa première chanson intitulée « Naboo Twist » qui passe quasiment inaperçue. Le succès vient peu de temps après avec les titres « Belle, belle, belle »,« Marche tout droit »,« Pauvre petite fille riche »,« J'y pense et puis j'oublie » et « Si j'avais un marteau ».

Un très grand nombre de jeunes filles tombent sous le charme de ce séducteur à la voix sensuelle. Dans les salles abondamment remplies, c'est souvent l'hystérie. On veut voir Clo-Clo, on veut le toucher, lui parler. Claude François est une bête de scène. Il dégage une énergie incroyable qui lui vaut, en 1970, un malaise à Marseille. Cela ne l'empêche pas, quelque temps plus tard, de continuer sa carrière, toujours entouré de Claudette. Au milieu des années 70, il monte sa propre maison de production, ainsi qu'un magazine à son effigie intitulé « Podium ». Les disques s'arrachent comme des petits pains dans les magasins et sont en tête des hit-parades. On pense notamment à « Magnolias Forever »,« Alexandrie Alexandra » et « Le lundi au soleil ».

Le 11 mars 1978, au lendemain de son dernier spectacle à Lézin en Suisse, Claude François s'électrocute dans son bain en voulant changer une ampoule. Les idoles sont sous le choc. Adulé, immortalisé, Clo-Clo est alors embaumé et inhumé au cimetière de Dannemois dans l'Essonne. La star n'est plus, mais reste fréquemment diffusée de nos jours dans les discothèques et à la radio.

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2: Né le 20 janvier 1876 à Léognan, en Gironde, Lucien Boyer débute sa carrière au Quetzar en 1896 dans un registre contestataire. En 1918, au sortir de la Grande Guerre, il demande à Borel Clair de composer avec lui la Madelon de la Victoire. Cette œuvre lui vaut la Légion d'honneur pour sa contribution au moral des soldats. Parallèlement, il écrit de nombreuses pièces de théâtre, des revues, des opérettes et plus de 2000 chansons. Les plus célèbres restent sans conteste Les Goélands en 1911, Tu verras Montmartre en 22, La trompette en bois en 24 et Mon Paris en 1925. Père du réalisateur et auteur de chansons populaires Jean Boyer, il meurt à Paris en 1942.
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2: Né le 20 septembre 1946 à Morlaix, dans le Finistère, Jean-Michel Karadec apprend la guitare grâce à sa sœur qui la lui avait offerte. Il n'a que 16 ans, mais sait qu'il possède les capacités pour devenir un excellent auteur, compositeur et interprète. Il écrit des poèmes, joue de la flûte. Après s'être produit dans de petits cabarets, il chante en première partie du spectacle de Maxime Le Forestier dans l'immense salle de l'Olympia. L'année 1974 est une révélation, puisqu'il enregistre de nombreux tubes qui seront tous des succès. Ma petite fille de rêve, mai 1968, ou bien encore La colline aux corallines.

Sa sensibilité, ses mélodies harmonieuses donnent des frissons à bon nombre de mélomanes. Il remporte le prix de la SACEM en 1977 et celui de la jeune chanson francophone en 78. Mais en pleine gloire et alors qu'il participait à la tournée France Inter, Jean-Michel Karadec trouve la mort le 29 juillet 1981 dans un accident de voiture sur l'autoroute A10 près de Rambouillet. Âgé à peine de 35 ans, le Breton laisse derrière lui un répertoire malheureusement inachevé.

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0: Eh bien, j'étais déjà à Bordeaux étudiant et je faisais en même temps l'Institut d'éducation physique et le conservatoire. Et en étant à la faculté de médecine, tous les jours quand même, j'allais au cours du soir au conservatoire. Et je faisais vraiment ça en dilettante, en pensant qu'un jour, ça me servirait comme métier. Comme je suis venu à l'école de massage à Paris, à ce moment-là, je jouais au Paris Université Club, des copains m'ont fait faire un radio-crochet. Je suis amusé à faire ce radio-crochet, poussé par mes amis, que j'ai gagné d'ailleurs, et qui m'a fait rencontrer Ray Ventura. Et je suis rentré dans l'orchestre Ray Ventura, en laissant mes clients de culture physique à Bordeaux, et même mes massages que j'ai repris, certains à Paris, comme des leçons. D'ailleurs, je me levais tous les matins à 6 heures pour aller voir mes clients, les masser. Je finissais très tard avec Ray Ventura, jusqu'au jour où j'ai laissé les massages, et j'ai continué à Ray Ventura sans m'arrêter.
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1: Il est 2h. 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
2: Johnny Hallyday.